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Bonsoir chers auditeurices, je suis ravie de vous retrouver après tout ce temps. Vous êtes bien sur Drag Night et c'est le retour des récaps des concerts de l'année. Alors, je vous préviens, cette émission n'a aucun sens. J'ai, malgré ce que mes émissions peuvent laisser penser, des goûts assez éclectiques. Alors, restez souples sur vos appuis, c'est parti. Et on attaque sur le dernier single d'Electric Callboy, Tanzide, que j'ai vu à Lyon en janvier. Excellent concert, très bonne ambiance, cette liste au top. En fait, Electric Callboy, c'est vraiment drôle. Ils se prennent pas au sérieux, ils sont là pour passer un bon moment et pour nous faire passer un bon moment, et ça marche grave.

En février, j'ai eu le bonheur d'assister au concert de Royal Republic au Bikini. Mais quel concert ! Tout était parfait. J'étais avec mes potes, c'était pas loin de la maison et le groupe est exceptionnel. La présence sur scène, incroyable. Le chanteur nous a beaucoup parlé et il a vraiment beaucoup d'humour, ce dont je n'en doutais pas vu le style. En fait, j'avais vraiment l'impression presque d'assister à un concert privé où on se prend pas la tête et on est là pour kiffer, discuter. Et c'était vraiment très cool. Vivement qu'ils repartent en tournée, je veux revoir ça très bientôt. Et voici leur très plein Laser Love.

En avril, je suis allée voir les darons de Machine Head à la nouvelle salle de Toulouse, l'Interférence. Très bonne salle d'ailleurs. Et alors, je vais vous passer David Yann, le classique. Mais à chaque fois que je l'écoute, je ne peux pas m'empêcher de me dire que cette chanson, c'est vraiment le cliché du métal. En fait, je pense que les non-métalleux entendent cette musique quand ils imaginent du métal. C'est des grosses guitares, un mec qui gueule. Voilà, rien de bien intellectuel, mais nous, on est contents.

Allez, on continue avec le concert de l'année, le fameux Stade de France de System of a Down. Et oui, j'ai réussi à avoir des places, mais ne soyez pas jaloux, ça m'a coûté un rein et demi. Et justement, il est peut-être temps qu'on se pose la question du prix des concerts de manière générale, parce que là, quand même, on a atteint des sommets. Plus de 150 euros la place pour un groupe qui n'a rien sorti depuis 20 ans. Bon, c'est pas très anti-système ça, non ? Mais bon, c'était sûrement ma seule occasion de les voir, donc bon. Et puis comme toujours, ici, on est là pour soigner son enfant intérieur, et je peux vous dire que la moi d'il y a 20 ans, elle s'est bien cassée la voix pendant ce concert. Je vous épargne ma prononciation du titre que j'ai choisi, ça se comprend tout seul en l'écoutant.

On retourne par chez nous avec le festival Pause Guitare que nous avons eu le plaisir de faire au fin fond des enfers apparemment. Non mais 40 degrés à l'ombre, sérieux ça? J'ai bravé la chaleur et la sueur pour aller voir le set de Jean-Louis Aubert et quel plaisir! Une pause douce et positive dans nos vies de fous. C'était très bien et je peux mourir en paix d'avoir vécu en live le sublime Alter Ego.

Et lors de cette même soirée, j'ai eu le plaisir de voir un groupe que j'écoutais beaucoup quand j'étais ado. C'est les Anglais de The Cooks. Alors apparemment, le chanteur ne vieillit pas puisqu'il a exactement la même tête qu'il y a 20 ans. Ils font de l'indie pop et voici Seaside.

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1: On va changer complètement de style puisqu'à Pause Guitare, je me suis laissée emporter par le set de Moziman. Je suis allée voir plus par curiosité parce que j'aime de toute façon les musiques extrêmes, donc l'électro ça me parle, mais je n'en attendais rien de particulier. Eh bien écoutez, c'était excellent. J'aurais voulu que ça dure toute la nuit. Du rythme, des rêves pour tout le monde et des drops de qualité. Mais que demander de plus ? Je pense que certains ont été un peu secoués, c'est pas tout public non plus, mais en fin de soirée c'était très bien. Alors malheureusement c'est un artiste qui mérite d'être écouté et vu en live, donc je ne pourrai pas vous retransmettre ici toute la puissance de ses mix, mais j'en ai quand même sélectionné un qui marche pas mal pour commencer. Déjà le morceau original est exceptionnel, c'est le feat The Bloody Beatrice et Steve Aoki, mais remixé par Moziman.

Sans transition, nous voici fin juillet à Cap Découverte pour le meilleur festival du monde. Et je dis ça en toute objectivité, évidemment. C'est l'Extreme Fest, bien sûr. Dans la trentaine de groupes à l'affiche des trois jours de festival, je vous ai sélectionné les Parisiens de Lofofora. Et alors Lofofora, c'est pas un groupe que j'écoute parce que c'est pas mon délire à la base. C'est du crossover metal, rap et punk avec du chant français et j'avoue, ça me bloque un peu. Mais il faut avouer que l'engagement, les paroles et l'ensemble du concert sont vraiment bien. Lofo, c'est un groupe qui n'a pas peur de dire ce qu'il pense, voire même d'insulter directement les gens au mauvais comportement. Et j'avoue que ça fait plaisir. J'ai eu la chance de discuter avec Renaud, le chanteur, à la fin du concert. C'est un mec ultra accessible et super gentil. Et voyez, c'est ça aussi, les festivals à taille humaine. Tu peux rencontrer les artistes et tu peux même passer des concerts avec eux dans le public. Et pour vous montrer l'engagement de Lofo, je vous laisse apprécier leur alarme citoyenne.

On reste sur la prog de l'Extreme Fest avec The Révélation pour moi, c'est The Ghost Inside. Ils sont américains et ils font du metalcore. Évidemment, j'ai envie de vous dire. Je connaissais pas du tout avant de les voir sur scène et ça a été la découverte de l'été. J'ai de suite adoré. Bien sûr, ça a tous les codes du metalcore, donc j'accroche direct. Et pour vous donner un exemple, voici l'incroyable Engine 45.

swinging. Je vais terminer cette émission par deux hommages à deux très grands artistes qui nous ont malheureusement quittés cette année. Le premier, c'est Lou Koller, le chanteur et fondateur de Sicko Fitol, un groupe américain de punk hardcore. Il est décédé des suites d'un cancer à 61 ans. Et la scène hardcore doit beaucoup à Sicko Fitol et à Lou notamment, qui était un ambassadeur du genre au fil des années et qui a développé de nombreux projets avec d'autres groupes importants de la scène comme Napalm Death ou Agnostic Front. Et si vous les découvrez ici, attention, ça secoue un peu. Voici Step Down.

Et le deuxième, c'est pour l'incroyable reine de la country, Dolly Parton. Elle nous quitte le 26 août à l'âge de 80 ans. Et en plus d'être une artiste plus que complète, c'est-à-dire chanteuse, autrice, compositrice, interprète, musicienne, multi-instrumentiste, actrice, scénariste et productrice, c'est une grande philanthrope. Elle aurait dû être milliardaire avec tous les revenus que généraient ses créations, mais elle ne l'a jamais été, tellement elle reversait de l'argent pour ses fondations ou pour des donations. Que ce soit dans la santé, l'éducation ou l'économie, dès qu'elle pouvait aider, elle le faisait. Le monde de l'art a perdu une très grande artiste, mais l'humanité a aussi perdu quelqu'un de merveilleux. Et pour rendre à Dolly ce qui appartient à Dolly, voici « I Will Always Love You » qu'elle a écrite et composée en 1973.

0: Merci d'avoir écouté cette émission. Je vous dis à bientôt sur votre radio préférée, Radio Albitès.
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Allez, pour cette nouvelle émission, c'est Audrey Picaudou et Mickaël Le Gallo que j'accueille dans le studio de Radio Albigès. Tous les deux sont improvisatoristes dans le domaine du théâtre et organisent

0: Le Babel Jam, un festival de théâtre d'improvisation multilingue qui aura lieu à Albi du 24 au 27 septembre 2026. Au programme, 3 spectacles, 20 ateliers, 6 langues. Le but, improviser en plusieurs langues, une vraie performance artistique et de polyglotte. Il nous explique tout. Audrey Picaudou, bonjour.
1: Bonjour.
0: Et Mickaël Le Gallo, bonjour.
2: Bonjour.

0: Bon, le Babel Jam, c'est du 24 au 27 septembre sur Albi. Le Babel Jam, c'est quoi et qu'est-ce qui vous a donné l'envie ?
1: Alors, Babel Jam, ça va être avant tout un moment de rencontre sur Albi, destiné à vraiment tout type de public. Ça va de l'étudiant à l'entrepreneur, à l'improvisateur aguerri et surtout à tous les Albigeois qui ont envie de découvrir une expérience innovante, fun, ludique et qui a réellement cet objectif de créer du lien.
0: Vous l'organisez tous les deux. Tous les deux, c'est quoi un peu votre parcours en concernant le théâtre d'improvisation ?
2: Alors, tous les deux, on s'est rencontrés d'ateliers de théâtre d'improvisation, justement, dans une troupe qui s'appelle Les Particules, une troupe albigeoise. Et on a continué l'aventure, toujours avec ce fil conducteur du théâtre d'improvisation, avec des formations qui sont plus axées sur les entreprises et les associations pour développer les soft skills en entreprise et dans d'autres contextes. Et ça nous a aussi du coup donné l'envie de créer ce festival parce que le théâtre d'improvisation, c'est le parfait canevas en fait pour explorer plein d'autres domaines qui demandent juste de venir avec soi-même, un peu son cerveau et d'explorer plein de domaines différents.
0: Et justement, il s'adresse à qui ce festival concernant les ateliers essentiellement ou les spectacles ?
2: Ça s'adresse un peu à tout le monde en vrai. Il y a des journées thématiques étudiantes et entrepreneurs les jours de la semaine, le jeudi et le vendredi. Et après, le week-end est ouvert à tous et à toutes. Il y a des ateliers qui sont plus dirigés vers des improvisateurs, improvisatrices aguerris. Mais sinon, tout le monde peut venir sur des ateliers et encore plus sur des spectacles.
0: On n'est pas obligé d'avoir fait de l'impro pour participer aux ateliers ?
1: Absolument pas. Un atelier d'initiation, il faut venir seul ou en ami ou même en famille avec juste la volonté de passer un bon moment. Un atelier d'initiation en improvisation, ce n'est absolument pas monter sur scène tout seul, devoir faire le clown ou devoir faire des blagues. Ça commence très doucement avec un brise-glace, avec des jeux qui vont être en binôme, en trio, en groupe, de connaissance du groupe. Tout ça, tout le temps de façon fun et ludique. Et au fur et à mesure que le cadre se construit, que tout le monde est en confiance, encore une fois, je répète que personne ne va faire quelque chose qui n'a pas envie de faire. On est vraiment, là encore une fois, juste dans quelque chose de joyeux et de partage. Et comment construire quelque chose avec l'autre, parce que c'est vraiment l'objet de Babel Jam, c'est accepter l'autre, accepter les langues, accepter les barrières.
0: Et du coup, je rebondis, Mickaël, les langues, il y a 6 langues. Est-ce que vous pouvez me dire lesquelles seront présentes du coup et mises à l'honneur pendant le festival ?
1: Tout à fait. Donc, les langues de cette année sont le français, bien sûr, l'anglais, le marocain, le darija. Donc, on aura un formateur qui viendra de Bruxelles et qui va proposer un atelier. Donc, pour des personnes qui ne sont pas obligatoirement natives en darija, mais qui le parlent, qui le comprennent. Et ça, c'est la même chose pour toutes les langues. C'est-à-dire, quand vous vous inscrivez à un atelier, donc les autres langues sont l'espagnol, l'occitan et le créole réunionnais. Nous, la seule chose qu'on demande, c'est absolument pas un cours de langue. C'est absolument pas...
2: On va pas réviser les verbes irréguliers, tout ça.
1: Non, la scène va pas s'arrêter parce que, ah non, là, c'était du prétérit, ouais. On arrête tout. Non, le but, c'est comment on va encore une fois construire une scène et la langue est juste un outil. Et on peut même s'en amuser quand on se trompe. Et c'est même presque obligatoire de
2: se
1: tromper.
2: Et en plus, les langues... Alors forcément, Babel Jam, on va utiliser les différentes langues, etc. Mais il y a beaucoup plus de moyens de communiquer que les langues, que ce soit le langage corporel, que ce soit aussi des types de communication tels que l'humour. Donc en fait, il ne faut pas s'arrêter, il ne faut pas avoir un niveau parfait, quelle que soit la langue de l'atelier que vous voulez pratiquer. Il faut vraiment juste venir avec vos connaissances, même si elles sont... très lointaine et très peut-être un souvenir de voyage, etc. Ça suffit amplement.
0: Donc on rappelle les langues, le français, l'espagnol, l'anglais, l'occitan, le créole et le darija. Effectivement, il y a aussi l'importance du corps dans la manière de communiquer et d'improviser. Quelle place il prend? Comment il prend le relais quand le vocabulaire il vient à manquer?
2: Bah, le corps, il est de toute manière là. On ne peut pas l'oublier, etc. Donc en fait, même avant de prendre le relais, il peut être déjà un premier vecteur. On le voit très bien quand on arrive dans une pièce, etc. On peut déjà lire les indices corporels que les personnes peuvent donner, etc. Donc, pour moi, c'est tout aussi un langage que les langues qu'on a évoquées tout à l'heure. Et justement, on peut s'en servir pour pallier à des problèmes grammaticaux ou de vocabulaire. Et on peut très bien faire une scène d'impro sans parler une seule fois.
0: Et puis, on a tous le souvenir d'être en pays étranger, de ne pas bien maîtriser la langue, mais de quand même avoir réussi à se faire comprendre,
2: tout à fait.
0: Ne serait-ce qu'en faisant de la gestuelle. Justement, le jeudi, ça s'adresse un peu aux étudiants, le vendredi aux entrepreneurs ou à des personnes qui sont dans des entreprises. Et vous allez faire un développement de soft skills. Je suis désolée pour la prononciation, hein, je ne suis pas bonne en anglais. C'est quoi le soft skills?
1: Eh bien, c'est les compétences douces, voyons. Les soft skills, c'est ce qu'on va opposer, et encore un anglicisme, au hard skill, qui est du continu, du mathématique, d'être spécifique dans la technique, dans du français. Les soft skills, c'est tout ce qui est compétences relationnelles.
2: Savoir-être, qu'on peut aussi dire en français, qui n'est pas forcément la traduction littérale, mais qui est un peu l'équivalent. Et c'est en fait tout ce qu'on fait naturellement, mais en fait, ça s'apprend aussi de comment on se présente, comment on est, comment on agit, comment on communique. Et du coup, ça fait totalement le lien avec les langues.
1: L'organisation du... Donc, on a une convention avec l'université Champollion d'Albi. Et le jeudi matin, nous allons avoir 50 étudiants de master études européennes et internationales. Et ils maîtrisent avec différents niveaux le français, l'espagnol et l'anglais. Donc, nous, on va leur proposer 3 ateliers. On va tourner comme formateurs. Ils vont avoir 1 heure d'atelier en français. On va continuer avec l'anglais, avec l'espagnol. Et on va les mettre... c'est des mises en situation. On va les mettre dans des mises en situation de négociation, des mises en situation de réunion, des mises en situation qui ne sont même pas professionnelles. Et le but, c'est de dédramatiser l'apprentissage de la langue et toujours d'avoir cette peur de se tromper et cette peur d'être jugé. Là, on va tout faire pour les mettre en condition que, mais trompez-vous, faites en sorte de même d'utiliser du franglish ou du frangnol. Nous, ce qu'on veut, c'est cette communication et que le cerveau, neurologiquement parlant, le théâtre, et encore plus le théâtre d'improvisation, va permettre de perdre cette peur. Et comme disait Audrey tout à l'heure, mettons du corporel, mettons un regard. Et dans des négociations et dans le monde du travail, c'est souvent plus intéressant et plus important même que les propres paroles.
2: Et pédagogiquement aussi, c'est beaucoup plus facile en fait de faire que d'avoir un petit cours magistral. On vous dit alors, pour être un très bon commercial, il faut être comme ci, comme ça et comme ci, comme ça. Alors que là, en fait, on crée un espace safe et un espace où les gens peuvent tester et peuvent tester des choses que... Peut-être le tester en réunion, c'est un peu risqué, ou le tester en AG pour des étudiants, c'est un peu risqué. Alors là, en fait, allez-y, lâchez-vous, c'est maintenant. Et vous allez avoir un retour de la part des pédagogues qui seront présents, mais aussi de vos pairs. Donc c'est ça qui est hyper intéressant. Et en termes pédagogiques, en fait, de le faire, ça ancre beaucoup plus en soi-même aussi.
0: Tu voulais rajouter quelque chose ?
1: Oui, je voulais rajouter un truc hyper important, qui est pour moi l'essence même de l'improvisation. Et c'est aussi grâce à des étudiants que Babel Jam existe. Et je te raconte juste la genèse. Ça fait 1 an et demi. Moi, j'interviens dans ce master. Et on avait un groupe qui n'avait pas de projet tutoré, qui devait travailler sur un projet réel, mais qui n'en avait pas. Il y avait Audrey, je parle avec Audrey, je lui fais on pourrait peut-être les faire travailler sur un festival d'improvisation. Plus ou moins multilingue. Audrey a beaucoup voyagé, moi également. J'ai une agence de traduction, on a mélangé tout ça. Et alors, sans aucune attente, on a demandé à 5 étudiantes réfléchissez un peu à ça. Eh bien, elles se sont bougées comme jamais. Elles sont allées voir des gens de la mairie, et notamment Marie Ruffel, qui nous a accueillis et qui a eu vraiment l'impulse sur ceci. Eh bien, pour moi, ça, c'est l'essence de l'improvisation. C'est une idée qui est pas foncièrement bonne, on ne sait pas si elle va être possible ou pas. Là, elle a marché pour le coup. Et après, tout s'est mis en place. Et l'impro, pour moi, c'est ça. C'est d'une idée, il y en a certaines qui vont tomber, mais il ne faut pas avoir peur de les exploiter. Il ne faut pas avoir peur qu'elles foirent. Et parfois, il y a des choses qui vont surgir et qui sont merveilleuses. Et c'est comme dans un spectacle d'impro. Toutes les scènes ne sont pas merveilleuses, mais il y a au moins le mérite de le tenter. Et puis le public apprécie ça.
0: Et ça donne le Babel Jam Festival de théâtre d'improvisation multilingue du 24 au 27 septembre 2026 à Albi. Donc des étudiants, mais aussi des travailleurs, des travailleuses, auto-entrepreneurs, auto-entrepreneuses, des gens du milieu du travail. Il n'y a pas forcément besoin d'avoir soit sa propre boîte pour y participer. Le vendredi, qu'est-ce que vous allez proposer justement comme atelier pour ce type de personnes ?
1: Alors, le vendredi, c'est un atelier en lien avec l'ADDT, l'Association des décideurs du Tarn. Donc là, on va proposer un atelier toute la journée. Le matin, c'est sur ce qu'on appelle, nous, de l'improvisation appliquée. Donc, c'est comme on t'expliquait, c'est comment utiliser des techniques d'improvisation dans le milieu professionnel pour s'améliorer dans sa posture, s'améliorer dans sa prise de parole en public. Donc ça, c'est 3 heures pendant la matinée. Et l'après-midi, ça va être plus ludique. Ça va être 3 heures de nouveau, mais cette fois-ci sur de l'improvisation artistique, plus axée sur la créativité. Et là, qui sera proposé par un formateur belge qui va venir. Donc, le matin avec ExpressoLab, notre entreprise de formation avec Audrey, et l'après-midi avec un formateur de la troupe Atlas Impro de Bruxelles.
0: Et puis le week-end, le 26 et 27 septembre, le samedi et le dimanche, c'est ouvert à tous, improvisateurs ou pas. Et là, il y a différents ateliers dans différentes langues. Est-ce que, alors, il y en a beaucoup, hein. Est-ce que vous pouvez présenter les principaux et puis, comment on fait pour trouver des formateurs dans ces différentes langues ?
2: Oui, effectivement, il y a plusieurs ateliers, donc selon, voilà, comme on l'a déjà dit, des ateliers d'initiation d'improvisation dans différentes langues, dont le français, et plus des ateliers pour des personnes qui ont déjà pratiqué l'impro et qui voudraient approfondir certaines thématiques. Il y a par exemple un truc en impro, en impro on arrive sur scène avec rien, et donc il y a par exemple la manipulation d'objets, des choses comme ça qu'on pourrait un peu approfondir. On a la chance de travailler sur le festival avec Atlas Impro, donc qui est une compagnie qui vient de Bruxelles et qui est spécialisée notamment dans le multilingue. Mika avait eu la chance de les voir en spectacle. Et du coup, on leur a fait part de notre projet quand on était justement en cours de création lors de ce grand brainstorming avec nos étudiantes du master. Et du coup, ils étaient très partants avec chacun leur spécialité, que ce soit des spécialités artistiques ou de langue.
0: Où est-ce qu'ils auront lieu, les ateliers ?
1: Alors, les ateliers vont avoir lieu à la fabrique de Cantepau, le centre d'action sociale, c'est les mêmes lieux. Donc, un magnifique équipement qui a été rénové, ça fait moins d'un an et demi, donc avec une salle de spectacle de 170 personnes et des salles d'atelier grandes, attenantes, où auront lieu chaque atelier.
0: Et comment on fait pour s'inscrire à un atelier si on est intéressé justement ?
2: Alors, il y a un site de Hello Asso, donc il suffit juste de taper Hello Asso Babel Jam pour trouver tous les ateliers, tous les spectacles, c'est au même endroit pour s'inscrire.
0: Et justement, les spectacles, je rebondis sur ce que tu viens de dire, Audrey, il y en a 3. Où est-ce qu'on, parce qu'il y a peut-être des gens qui n'ont pas envie de se lancer à improviser, mais qui adorent regarder l'impro, où est-ce qu'on peut aller justement aller voir les gens jouer, soit en français ou en différentes langues ?
2: Du coup, il y aura 3 spectacles pour Babel Jam. Déjà le jeudi, un long format qui est proposé par Les Particules, donc troupe albigeoise dont nous faisons aussi partie, qui aura lieu à la Brasserie Margot, qui est un de nos partenaires déjà depuis plusieurs, euh, plusieurs années et on est très content de faire ce spectacle là-bas. Les deux autres spectacles, le vendredi et le samedi, auront lieu du coup à la Fabrique, à Cantepo aussi. Et il y aura le vendredi Babel Game, qui sera un format qui est proposé par Atlas Impro. Le samedi, Babel Battle, qui est un match d'impro, qui est le format le plus classique d'impro qu'on connaît beaucoup et qui est très fun et très beau à regarder.
1: Le Babel Game a une particularité, c'est que donc c'est fait par la troupe belge, et c'est qu'ils vont utiliser sur scène plus de 6 langues différentes. Mais le public n'a absolument aucun besoin de connaître et de pouvoir comprendre ces langues. C'est comment ils vont jouer avec un mot en grec, kalispera. Les autres ne savent pas ce que c'est, mais lui ont donné une signification, vont jouer avec, vont faire du mime. Et le spectacle est assez incroyable et innovant, même en Europe, parce que déjà improviser, c'est quelque chose. Et avec des langues qu'ils ne comprennent pas parfois entre eux, c'est un tour de force. J'ai eu la chance de les voir à Bruxelles. Et le match également, très survitaminé, super format pour des ados, pour des jeunes. Le public vote quelle est la meilleure impro, quelle est la meilleure équipe. Et pareil, il va y avoir plus de 7 ou 8 langues sur scène. Donc un super format jeunesse, ado, surmotivé.
0: Très bien, alors spectacle le jeudi, longue forme à la brasserie Margot avec la troupe Les Particules.
2: Le vendredi et le samedi.
0: Le vendredi et le samedi à la Fabrique de Cantepo. Super. On va faire une petite pause musicale. Justement, le groupe Graines Sémées, un groupe réunionnais qu'on connaît à Albi grâce à un tremplin de pause guitare, un chant mêlant français et créole réunionnais, le Maloya. Graines Sémées et le morceau Poussière, avec en featuring Gaël Faye. Et on se retrouve juste après.
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0: On est toujours avec Audrey Picaudeau et Michael Le Gallo, organisateurs de Babel Jam, festival de théâtre d'improvisation multilingue du 24 au 27 septembre. Dans les langues que vous avez choisies et mis à l'honneur, il y a le créole réunionnais et l'occitan. Ça marque vraiment un ancrage territorial et culturel. Quelle dynamique cela crée auprès d'un public? Pourquoi vous avez voulu valoriser ces deux langues?
1: Pour nous, hyper important l'ancrage à Cantepo. La culture doit être à Cantepo. Il y en a déjà, mais elle est méconnue souvent du reste de la ville. En parlant avec Isabelle du centre social, elle nous disait qu'il y avait une communauté créole réunionnaise assez importante. Il y avait également une communauté marocaine. Et donc, on voulait proposer des ateliers pour également les habitants de Cantepo. Et même plus que ça, c'est qu'on a mis la gratuité de ces deux ateliers pour les membres du centre social et de Cantepo. Donc, pour nous, hyper important cet ancrage. Ça aurait été trop dommage de faire un festival dans ce lieu, mais qu'avec des personnes extérieures. Et sur l'occitan, on est en Occitanie, l'apprentissage avec les calendrettes est chaque fois plus important. On a un partenariat avec le centre d'enseignement d'occitan albigeois et qui a une grande problématique, c'est... Il y a des très jeunes qui parlent occitan, il y a des personnes âgées qui parlent occitan, mais au milieu, c'est plus dur. Donc ça, c'est un atelier, pareil, qui ne s'adresse absolument pas qu'aux personnes qui parlent parfaitement occitan. C'est comment on va s'amuser avec un mot en occitan, comment on va jouer avec et selon les différents formats. Et c'est assez passionnant et on a, je t'avoue, un peu l'inconnu, parce que là, on ajoute presque trois peurs, l'improvisation plus l'occitan, quelque chose que je ne maîtrise pas, mais on a une super formatrice, Audrey, qui est ultra motivée à le faire, donc vraiment, on invite toute personne, mais juste avec des notions qui peuvent être très basiques d'occitan, de venir, ou même en famille, avec des plus jeunes qui, là, auront peut-être le pouvoir parce qu'ils parleront mieux que leurs parents. Voilà, mais vraiment ultra ouvert à tout le monde qui aime la culture occitane.
2: Et encore une fois, le but, c'est pas de faire un cours de grammaire ou quoi que ce soit, c'est vraiment de voir comment on peut jouer avec cette langue qu'on maîtrise plus ou moins bien. Et en fait, on le sait aussi que, par exemple, pour l'anglais, il y a plein d'anglais différents selon les pays, etc. Le but, c'est, voilà, on va pas faire une évaluation à la fin, on passe pas le TOEIC, etc. C'est vraiment de s'amuser avec et de passer un moment ensemble et on voit qu'on crée des liens, quelle que soit la langue.
0: Bapra Bravemonde. Je rebondis sur ce que tu as dit tout à l'heure, Audrey. Il faut quand même emmener son cerveau. Moi, je trouve qu'il y a beaucoup de gymnastique, la gymnastique corporelle, la gymnastique de passer d'une langue à l'autre et en même temps improviser, faire une histoire. Enfin, voilà, ça demande aussi de venir faire un peu chauffer le cerveau tout en s'amusant, tout en étant ludique, j'ai l'impression.
2: Oui, c'est ça. L'idée, c'est encore une fois, même je ne sais pas s'il faut venir avec son cerveau, peut-être qu'il faut le laisser un peu de côté aussi. L'idée, c'est vraiment de mettre toutes les communications en valeur, en fait. Donc, comme on l'a dit, corporelle, etc.
1: Pour te donner un exemple de ce que pourrait être un tout début d'atelier d'initiation, c'est, alors, outre des échauffements, de marcher dans la salle et autres, quelque chose qu'on fait très régulièrement au départ, c'est des associations d'idées. Donc, c'est très simple. 5-6 personnes qui sont en cercle. Une personne va commencer avec un premier mot, caravane. Celle d'après fait, bah, moi, ça me fait penser à cirque. Ah, bah, cirque, à corde. Ah bah corde, bah moi à ciel. Ah bah ciel. Et il n'y a pas de mauvaise réponse, il n'y a pas de bonne réponse, il n'y a pas de jugement. Et donc ça va aller très doucettement. Quoi. C'est juste voilà, des associations d'idées. Après, on va faire juste avec deux personnes. Là, vous allez juste parler, vous allez raconter une histoire. Mais à chaque fois, vous allez devoir commencer votre phrase par « oui » et ». Donc, ce qui va créer de la communication. Hier, on allait en vacances. Oui, et c'était très bien parce qu'il faisait beau. Oui, et en plus, il y avait ça. Donc, la force du oui et comment on va construire une histoire au lieu du oui, mais qui va tout de suite. Donc, c'est que des petites choses, mais ultra simples, ces techniques qu'on va donner et qui vont permettre au fur et à mesure, sans se rendre compte, de créer des petites improvisations ou des longues.
2: Et de créer du lien en fait, entre les personnes, même des personnes qui ne parlent pas forcément la même langue ou pas le même niveau de langue en fait.
0: Eh bien, très bien, ça donne envie de participer. Et justement, est-ce que vous pouvez donner les infos ou est-ce qu'on peut réserver sa place pour les spectacles, pour les ateliers, s'il y a des auditoristes qui sont intéressés pour participer?
2: Ils peuvent nous retrouver sur Hello Asso avec Babel Jam. Il y a toutes les informations et tous les liens pour réserver, que ce soit les ateliers ou les spectacles.
1: Et il y a également plein de descriptions sur notre site www.babeljam.fr où là, vous avez des infos sur les formateurs, sur les compagnies invités, sur le lieu, sur les différentes modalités, mais réservation, comme dit Audrey, sur Hello Asso Babel Jam.
0: Et allez, pour conclure cette émission, j'ai déposé devant vous deux petits papiers numérotés, 1 et 2. Michael, je te laisse ouvrir le papier et lire la question à haute voix pour nos auditoristes.
1: Un exemple mot qui a un sens en français très différent du sens en espagnol.
0: Où ça sonne pareil, mais ça ne veut pas dire la même chose.
1: Alors, moi, j'en ai un qui serait comprometer. Donc, comprometer, si on fait une traduction française, ce serait compromettre, qui aurait un sens négatif, alors qu'en espagnol, c'est s'engager avec d'une façon très positive. Donc, ce n'est pas un politique qui s'est compromis dans quelque chose, c'est vraiment quelque chose de positif. Je n'ai pas fait un exemple vulgaire, parce qu'il y en a plein où il y a des mots qui sont comme ça, donc je suis resté assez soft.
0: Embarassada.
2: Embarassada.
1: Embarassada, effectivement, être enceinte ou être juste un petit peu gênée.
0: Et en même temps.
2: Ah, c'est la même chose aussi, embarassada.
1: Oui.
2: Ah, ok, je croyais que c'était que enceinte.
0: Allez, pour toi, Audrey, la petite question aussi à lire à haute voix.
2: Trouve une expression de la langue française avec le mot langue. Donner sa langue au chat.
0: Très bien, est-ce qu'il y en a d'autres?
2: Voilà, là, c'est une interrogation, madame.
1: J'ai perdu ma langue.
2: J'ai perdu ma langue. Donner sa langue au chat, j'aime bien les chats.
0: Ouais. Tourner cette fois sa langue dans
2: tourner
0: sa bouche.
2: Sa, oui. La soupe de langue, je sais pas.
0: Les langues de bois.
2: Ah oui.
1: Langue de vipère.
0: Oui. Langue qui fourche.
2: La langue qui fourche.
0: Et puis, vous nous réservez une petite surprise, du coup, pour nos auditoristes. Je crois que vous offrez généreusement des places gratuites.
1: Et oui, on met à disposition pour les auditeurs et auditrices de Radio Albigès 5 places gratuites.
0: Et Radio Air d'Otan, c'est ça ?
1: Et Radio Air d'Otan, avec Clémentine, bien évidemment. 5 places pour le match d'impro multilingue du samedi soir. Et également une place pour l'atelier en occitan qui aura lieu le samedi.
2: De 14h30 à 17h30.
1: Voilà, dans l'après-midi. Donc, avec grand plaisir de vous y retrouver.
0: Alors, on donne l'adresse pour les auditeurs qui veulent gagner cette place. Et à la rapidité, plus vous envoyez rapide, on prendra les premiers qui nous ont écrit un mail à Radio Albigès, tout attaché, sans accent, @gmail.com et à Radio Air d'Otan. Radio Air d'Otan, c'est rdautan@rdautan.fr. Bon, super. Merci beaucoup, Audrey Picaudou, organisatrice du Babel Jam Festival de théâtre d'improvisation multilingue.
2: Merci à Radio Albigès aussi.
0: Et merci, Mickaël Le Gallo, un des organisateurs aussi du Babel Jam Festival qu'on retrouve du 24 au 27 septembre 2026. C'était un plaisir de vous entendre parler improvisation et langue. Merci à vous.
2: Merci beaucoup.
1: Merci. Merci.

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1: Lorsque la nuit les lumières s'éteignent, les étoiles s'allument. Nos yeux peuvent alors se baigner de voies lactées. Seulement voilà, sur la ville veillent les flux électriques qui obstruent le ciel d'un voile noir. 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

0: 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Ce qui brille cache ces feux lointains. Des premiers feux qui crépitèrent jusqu'à celui qui donne un feu qui brûle le feu, pour que les yeux voient la nuit, ce qu'ils voient le jour.
1: Tu ne pourras plus faire marche arrière. Choisis la pilule bleue et tout s'arrête. Après, tu pourras faire de beaux rêves et penser ce que tu veux. Choisis la pilule rouge, tu restes au pays des merveilles. Et on descend avec le lapin blanc au fond du gouffre.
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1: universelle
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1: de l'homme
0: sandwich. 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
0: puisque
1: tout le monde pense la même chose.
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1: à condition de disposer des capitaux nécessaires et d'un plan marketing rigolo ou sexy.
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1: Déclaration
2: universelle
1: des droits de l'homme
0: sandwich.
1: Nul ne peut être soumis à la torture ni à des traitements cruels ou dégradants, sauf s'il est déterminé à entrer sur le marché du travail.
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1: des droits de l'homme.
2: C'est la nouvelle
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2: universelle
1: des droits de l'homme. 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
0: est
1: encouragé
0: à
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0: le
1: système
0: en
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0: de
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3: Le Cercle Occitan de Saint-Juéry a programmé sa troisième journée Occitane 2026. Elle se déroulera le 3 octobre dans les locaux de la gare de Saint-Juéry entre 15h et 23h avec la troupe de théâtre du Centre culturel Occitan de l'Albigeois, Luz de Rucugudo, avec deux pièces de leur composition, des lectures à quatre voix consacrées au Félibrige et au docteur Christian Mathieu qui professa à Castelnau de Montmirail puis à Arthès et enfin à Albi. Il y aura aussi des chorales. Et le soir, récital bal animé par le groupe Camiambal, qui depuis 20 ans est une voix reconnue de la scène occitane. Rendez-vous donc le 3 octobre dans les locaux de la gare de Saint-Juéry entre 15h et 23h pour la troisième journée Occitane 2026 du Cercle Occitan de Saint-Juéry. Le réseau intercommunal des médiathèques Centre-Tarn propose un nouveau rendez-vous mensuel à partir de septembre 2026. Retrouvez une conférence d'histoire de l'art chaque mois jusqu'en juin 2027 pour toute la saison culturelle. Ces conférences auront lieu à la médiathèque de Réalmont, un dimanche par mois à 15h, pour vous offrir un moment privilégié de découverte et d'échange. Le premier cycle Découverte et curiosité débute le 27 septembre avec la conférence Faussaire de génie. C'est gratuit dans la limite des places disponibles. Public, ados et adultes, durée 1h30, entrée par le patio à l'arrière du bâtiment, rue Anne Bourrel. Retrouvez l'intégralité des programmes et des dates des conférences sur le site du RIM, rimcentretarn-pomme.c3rb.org. Ouais, sinon, vous cherchez Réseau intercommunal des médiathèques Centre-Tarn. Raphaël Cordoba expose ses œuvres à la Maison du Vieil Albi depuis le 1er et jusqu'au 30 septembre. C'est ouvert tous les jours de 14h15 à 17h45, sauf le dimanche et jours fériés. Raphaël Cordoba a fait sien les mots de Victor Hugo, « Le relatif est dans la science, le définitif est dans l'art ». Il cite sa vie comme une succession de miracles malgré les trois guerres qu'il a dû traverser. Comme bouclier à cette violence, la peinture, la création artistique et avant tout le partage. Fondateur avec d'autres des Amis des Arts, il y donna bénévolement des cours de peinture à l'huile durant plus de 20 ans. Raphaël Cordoba n'a jamais cessé de peindre et Raphaël Cordoba expose donc ses œuvres à la Maison du Vieil Albi depuis le 1er et jusqu'au 30 septembre prochain. Du 9 au 12 octobre, le CG

Pierre Albi Lapeyrouse vous invite à voyager en Espagne, en Amérique latine, à l'occasion de son festival de cinéma ibérico-latino. Pendant 4 jours, venez découvrir une programmation riche et éclectique avec 6 films, dont 2 avant-premières, mettant à l'honneur la diversité des cinématographies ibériques et latino-américaines. Mais le festival ne s'arrête pas aux projections. Rencontres, échanges, animations et quelques surprises viendront ponctuer ces 4 jours placés sous le signe de la découverte, du partage et de la culture. Rendez-vous du 9 au 12 octobre au CGR Albi Lapeyrouse pour le cinéma ibérico-latino. L'association Partage a le plaisir de vous inviter à découvrir Confluence 2026, salon consacré à la création contemporaine qui se tiendra du 16 au 25 octobre à la salle polyvalente de Valderiès. Durant ces 10 jours, 29 artistes, peintres et sculpteurs présenteront leurs univers et leurs travaux. Un rendez-vous placé sous le signe de la découverte, de la rencontre et du partage. Fidèle à la philosophie de partage, l'art comme un lien des temps forts viendront ponctuer le salon. Samedi 17 octobre à 10h, conférence de Sylvie Anaouri, historienne de l'art, autour de l'abbaye de Beaulieu et de la collection de Pierre Broche et Geneviève Bonnefoy. Durant le salon, des démonstrations et des ateliers vous seront proposés gratuitement par certains artistes. Dimanche 25 octobre à 11h30, vernissage de clôture du salon en présence de l'invitée d'honneur Corinne Chauvet, sculptrice. Dimanche après-midi, Corinne Chauvet proposera une démonstration de son travail, un dernier temps de rencontre avant la fermeture du salon. Le programme complet de Confluence 2026 est à retrouver sur les réseaux sociaux de l'association Partage à Valderiès.

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0: les participants à la crèche de Noël ont confirmé ce qu'on supposait depuis longtemps. 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

toujours branché sur Radio LBGS, merci d'être avec nous. Tout de suite, on vous propose un titre que vous connaissez très certainement, mais peut-être pas cette version-là. C'est un titre de Mojo, un duo caractéristique de la French Touch, ce mouvement électro initié à la fin des années 90 par les Daft Punk notamment. Et donc ce morceau que nous allons vous faire écouter, vous le connaissez très certainement sous la version club, celle qui a propulsé le groupe en tête des charts à travers le monde entier. Il faut savoir que le groupe a sorti une version alternative de ce titre sur son premier album un an plus tard. On vous propose d'écouter la version jazzy bossa nova de Lady Hear Me Tonight par le groupe Mojo.

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Vous êtes toujours sur Radio Albitzes et on va écouter le groupe d'Aude, quintet rock indépendant basé à Saint-Pierre et Miquelon. On écoute Le Serpent qui danse, texte de Baudelaire, mis en musique par d'Aude, donc, sur Albitzes.

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0: Bonjour à toutes et à tous, bienvenue sur les ondes de Radio Albitzès, c'est Gardarem la Terre et on va parler aujourd'hui du pôle territorial albigeois Bastide. Qu'est-ce que ce pôle territorial? Eh bien, c'est 5 communautés de communes, Carmozin-Ségala, Centre-Tarn, Mont-d'Alban et Duville-Franchois, Corday-Écosse et Val 81. C'est aussi 60 000 habitants et habitantes répartis sur des communes le plus souvent rurales, du secteur tertiaire beaucoup, des services qui représentent 65% des emplois locaux, viennent aussi l'agriculture, l'industrie et le secteur de la construction. C'est une terre de tourisme, de culture, de patrimoine et de projets, comme par exemple le projet alimentaire territorial qui va nous occuper aujourd'hui. Nous recevons Lucie Soudé, chargée de mission transition agricole et alimentaire au pôle territorial de l'Albigeois et des Bastides. Bonjour Lucie.
1: Bonjour.
0: Alors, est-ce qu'on peut rappeler dans un premier temps ce qu'est la structure du pôle territorial albigeois Bastide, combien il y a d'élus, combien il y a de personnel, où est-ce que ça se trouve tout ça, et vous, on va en parler aussi puisque vous êtes nouvelle, je crois, dans l'équipe.
1: Alors le pôle territorial albigeois Bastide, en fait, c'est un regroupement de 5 intercommunalités, hein, donc qui ont été citées un petit peu avant, et elles ont en fait décidé de mutualiser leurs forces pour travailler certaines thématiques. Et donc, on est représenté par un collège d'élus, donc un comité syndical, avec du coup une quarantaine d'élus qui sont répartis en fonction des communautés de communes et donc qui parlent pour leur communauté de communes. Donc, on est une petite équipe, on est 6. Avec donc moi qui est sur l'agriculture, l'alimentation, une personne qui est sur tout ce qui est bâtiment, transition, énergie, une personne qui est plutôt sur le volet urbanisme, une personne à l'environnement qui est partie il n'y a pas très longtemps et donc qui sera aussi peut-être remplacée prochainement. Il y a aussi donc notre directeur et une personne donc sur tout ce qui est gestion administrative et financière.
0: Et on l'a dit, donc les locaux, c'est à Albi.
1: Oui, c'est ça. On est basé à Albi parce que c'est au centre en fait de notre territoire, parce que du coup on va jusqu'à Appenne et on descend jusqu'à Réalmont. Donc nos locaux sont à Albi dans le secteur de Contepau.
0: Même si effectivement donc le Albi n'est pas sur ce territoire, c'est puisque ça. Albi c'est le Grand Albigeois, c'est sa propre communauté de communes.
1: Exactement. Les communautés d'agglomération ne peuvent pas faire partie des pôles territoriaux. Donc nous on est sur les 5 communautés de communes juste autour.
0: Donc on l'a dit, pôle territorial albigeois Bastide. Ouais. On va un peu éclaircir des choses parce qu'il y a plusieurs sigles, des acronymes, des choses un peu compliquées. Notamment quand on va sur le site, on risque de jargonner un petit peu. On va parler de PAT. Donc il y a le PAT, ça c'est un projet. On va en parler tout à l'heure. Ouais. Le pôle territorial de l'albigeois Bastide, donc c'est le PTAB. Ouais. Mais il y a aussi le PETR, qu'est-ce que ça court ?
1: Le PETR, c'est le pôle d'équilibre territorial et rural, et en fait, ça correspond à la structure juridique qui est le pôle territorial, en fait. Donc, c'est vraiment juste un acronyme de structure juridique.
0: Mais c'est la même chose.
1: Voilà. C'est la même chose que le PTAB, juste que, en fait, on serait le PETR albigeois Bastide. Et c'est juste notre structure juridique comme une association de loi 101, c'est la même chose.
0: Alors Lucie, vous êtes relativement nouvelle sur le territoire, je crois. C'est quoi votre parcours à vous avant d'arriver et pour arriver au pôle territorial albigeois Bastide ?
1: Alors juste avant, j'ai terminé mes études il y a un peu plus d'un an. Maintenant, et j'ai fait un diplôme d'ingénieur agronome donc à Bordeaux Sciences Agro, qui est une école donc basée à Gradignan. L'opportunité professionnelle après mes études a fait que je suis arrivée sur le secteur albigeois, sachant que mes études étaient basées sur ces thématiques-là, tout le côté social autour de l'alimentation et de l'agriculture. J'avais fait une alternance notamment au conseil départemental de la Gironde sur leur démarche alimentaire de territoire, mais sur un autre territoire. Et donc c'est avec ce petit parcours-là qui a fait que je suis arrivée sur le secteur albigeois c'est aujourd'hui comme ça que j'ai pu arriver sur le PAT et donc travailler depuis février dessus.
0: Alors le PAT, on va voir que y a une action qui va nous occuper, c'est Goûtons nos campagnes, mais c'est pas que ça toute l'année. Oh. Projet alimentaire territorial, ça veut dire beaucoup de choses. Je cite par exemple des choses que j'ai trouvées sur le site internet. L'idée, c'est d'augmenter la qualité de la restauration collective, notamment conserver et diversifier l'autonomie alimentaire du territoire, favoriser la transition agricole, rendre accessible à tous une alimentation saine et de qualité, et construire une gouvernance alimentaire. Ça fait beaucoup de choses à faire. sur l'Inde, c'est ça ?
1: Alors oui, en fait, il y a une stratégie. Cette stratégie, avec ces 6 axes-là, elle a été votée donc par nos élus en 2021. Aujourd'hui, on travaille un peu sur tous les sujets, mais certains sont prioritaires, ont été priorisés en 2024 parce qu'on ne peut pas forcément tout faire partout et au moins à la même intensité. Et donc aujourd'hui, le PAT, donc, c'est vraiment, je pense, l'aspect collaboratif qu'il faut regarder et l'idée vraiment systémique de travailler à la fois sur le volet producteur, favoriser donc, l'installation, la transmission, le foncier agricole sur le territoire, le protéger du moins, et aussi travailler sur plutôt le volet consommateur, sans oublier voilà, le développement des circuits courts, etc. Donc c'est pour ça qu'il y a cette stratégie qui englobe beaucoup de choses. Aujourd'hui, on est très développé sur le volet foncier, installation, transmission. Il y a une grosse volonté politique de travailler ces sujets-là. Et donc, on a un projet qui s'appelle Graines d'avenir en Albigeois-Bastide, qui est lauréat de l'appel à projet coopération territoriale donc de la région Occitanie, qui travaille vraiment ce volet-là de foncier avec 5 actions qui sont dessus, qui voilà, visent à faire venir des nouvelles personnes sur le territoire pour s'installer durablement en agriculture. Et ça, donc, ça passe avec des partenaires comme l'essor maraîcher à Gaillac, qui est un espace test agricole et donc qui vise à aider les porteurs de projets à affiner leurs projets, à se tester pendant 3 ans. Et après, on travaille aussi voilà, sur la restauration collective, qui est un autre sujet prioritaire. Et on met en place notamment un dispositif qui accompagne donc, les établissements de la restauration collective pour aller vers moins de gaspillage alimentaire, plus d'approvisionnement local et aussi améliorer les pratiques en cuisine parce qu'il y a beaucoup de réglementations. Et donc, c'est tout un petit jeu. Et donc, on accompagne les établissements là-dessus, encore une fois, avec un parcours qui est en partenariat avec d'autres acteurs du territoire.
0: Je l'ai dit au départ, il y a le nombre d'emplois agricoles baisse sur ce territoire parce que alors peut-être des repères à la retraite qui sont pas, il n'y a pas de transmission justement. Justement depuis la création, alors vous êtes nouvelle, mais peut-être depuis la création, est-ce que vous voyez une évolution par rapport à ce qu'a déjà entrepris le pôle territorial, ce qu'il continue à entreprendre? Est-ce qu'on arrive à peu près quand même à installer des gens, à refaire vivre le territoire?
1: Alors c'est vrai qu'on travaille depuis très longtemps au niveau du PAT sur le volet transmission. C'est un gros sujet sur le territoire parce qu'aujourd'hui, le chiffre le plus parlant, c'est que pour un départ à la retraite, il y a une chance sur deux qu'il y ait quelqu'un qui reprenne derrière. Donc, on a un renouvellement des générations agricoles qui est quand même faible. Et donc voilà. Donc aujourd'hui, on voit qu'il y a quand même des installés qui arrivent. La transmission, elle se fait souvent, malheureusement, toujours par agrandissement. Et donc ça pose des questions. Et c'est pour ça que vraiment il y a eu cette volonté politique de réaffirmer cette volonté de travailler sur ce volet-là, avec ce programme-là qui a commencé depuis mon arrivée, en fait, depuis début 2026. Et en fait, très très simplement, on va aussi créer du lien entre porteurs de projets et cédants avec des événements qui auront lieu, par exemple, début 2027 sur le territoire, donc à Carmo et sur la communauté de communes des Monts d'Alban. On va aussi avoir ce partenariat avec l'essor maraîcher. On va aussi favoriser le lien entre les acteurs fonciers agricoles avec une cellule foncière pour voilà travailler tout ça et essayer de trouver des solutions, notamment avec le lien avec les élus sur les territoires qui connaissent très bien leur territoire et qui peuvent changer en fait des choses sur ces volets-là. Et donc, c'est vrai qu'aujourd'hui, moi, j'ai pas le recul nécessaire pour savoir s'il y a eu des installations et des transmissions de fait. C'est sûr qu'il y en a eu. L'idée, c'est de au moins maintenir et de pas continuer à baisser. Et donc voilà. Mais c'est vrai que ce chiffre de départ pour un installé, c'est quand même inquiétant sur le territoire. J'allume mon

0: On va continuer donc à parler de, du projet alimentaire territorial, plus spécifiquement sur une action qui aura lieu du 2 au 18 octobre prochain. C'est pendant la semaine du goût et ça s'appelle Goûtons nos campagnes. C'est la 5e édition et c'est donc mené par le pôle territorial Albigeois-Bastide qui accueille donc plusieurs animations dédiées à l'agriculture et à l'alimentation durable et locale. 5e édition du festival Goûtons nos campagnes, c'est beaucoup de petites et moyennes événements sur tout le territoire, c'est assez réparti. Qu'est-ce qu'on y trouve justement entre le 2 et le 18 octobre sur ce territoire ?
1: Alors ce qui est bien avec Goûtons nos campagnes, c'est comme c'est plusieurs structures totalement différentes qui portent les animations, c'est très varié et il y en a pour vraiment tous les goûts et tous les âges. Donc il y a des visites de ferme, donc par exemple, voilà, avec des aussi souvent les visites de ferme sont couplées à des ateliers, faire du pain, déguster les fromages, découvrir comment on presse des huiles, enfin voilà, c'est assez diversifié. On a voilà des journées entières qui peuvent combiner marché de producteurs avec aussi voilà des ateliers un peu ludiques. Cette année, on a la particularité d'avoir la fête de la science qui recoupe les dates de Goûtons nos campagnes et qui est sur le thème saveur savante. Donc en fait, il y a beaucoup d'événements, il y a certains événements qui font les deux, Goûtons nos campagnes et fête de la science. Et donc avec ce côté un petit peu scientifique derrière de découvrir l'alimentation à travers bah, toute la science qu'elle peut occuper, les mécanismes du goût, etc. Et donc il y a aussi voilà des ateliers cuisine, des concours de soupe, concours de gâteaux, mais toujours dans l'idée de rester sur des produits de saison et locaux. On a aussi voilà des ateliers plutôt cuisine classique. On fait voilà des ateliers de découverte comment cuisiner avec des plantes trouvées lors d'une randonnée sauvage. Comment on découvre le mias et donc qu'est-ce qu'on fait avec. Qu'est-ce que on peut faire aussi avec des restes dans notre frigo, les ateliers anti-gaspi, tout ça. Voilà, c'est très diversifié en termes d'ateliers cuisine. On a aussi beaucoup de conférences, de ciné-débats. Deux ciné-débats sur la thématique de la transmission agricole. On a voilà, c'est vraiment très varié. Il y en a vraiment pour les enfants, pour les parents, pour les familles. Et donc voilà.
0: L'idée de est-ce qu'il y a un public cible ou est-ce que c'est un peu tout le monde, les urbains purs et durs albigeois, les gens qui sont sur le territoire, c'est aussi le moment de se croiser où on peut-être on n'a pas le temps toute l'année.
1: Oui, bah l'idée en fait avec derrière Goûtons nos campagnes, c'est vraiment de faire du lien. De faire du lien entre les habitants, les producteurs, les assos locales. Donc en fait, tout le monde est invité à venir sur ces événements. Donc voilà, il y a des événements qui sont très différents. Donc c'est ça qui est bien aussi, c'est que tout le monde peut s'y retrouver. Et donc voilà, c'est vraiment cette création de liens pour valoriser l'agriculture locale et l'alimentation locale qui se cache derrière Goûtons nos campagnes.
0: Si on cite quelques partenaires, des gens qui ont proposé des choses, oui. On a la CASA, le tiers-lieu du Ségala, foyer du Ségala, le Sivam Cordé, la compagnie du Coq à l'âne, qu'on connaît bien, Radio Albitsès, le CPIE des Pays Tarnés, famille rurale du COSC, la ferme des Buissons Blancs, donc là c'est des structures agricoles, oui. Les Chlorophyliens, qui est un collectif de paysans et paysannes, la médiathèque de Carmont aussi, donc des médiathèques Val 81, l'ASPA, alors là je ne sais pas comment...
1: L'ASPSA.
0: Encore, donc du coup, un acronyme, on peut le préciser peut-être.
1: C'est l'agriculture... je ne saurais plus le dire comme ça.
0: On va le chercher sur Internet.
1: Enfin, ouais.
0: La Ronce Vivrière, ça c'est un petit collectif qu'on est allé voir aussi il n'y a pas longtemps, qui est en bord d'Aveyron, je crois.
1: Oui, c'est à Pennes, et ça sera leur journée porte ouverte qui se fait dans le cadre de Goûtons nos campagnes, et donc notamment avec aussi des ateliers cuisine, mais pas que, il y a vraiment plein d'ateliers variés pour cette journée porte ouverte.
0: Alors, on ne va pas tout décliner, mais en gros, sachez que donc, du 2 au 18, c'est quasiment un événement par jour, quelque chose comme ça. Il faut aller voir sur le site du pôle territorial. D'ailleurs, je crois qu'on peut l'adresse, on va la préciser.
1: C'est www.pays-albigeois-bastide.fr.
0: Et il y a des petits flyers qui sont distribués un petit peu partout dans l'Albigeois, sûrement peut-être dans les médiathèques, des choses comme ça. À Radio Albigeois, on en aura, si, n'hésitez pas à passer à en chercher. Là, le programme, j'imagine qu'il est bouclé. Si on veut se rapprocher pour les années prochaines ou même pour l'année, si on a une structure, on l'a vu, hein, ça peut être large, ça peut être des compagnies culturelles, des fermes, des médiathèques, peut-être des mairies, des choses comme ça. Si on veut se rapprocher du pôle territorial, des actions qu'elles mènent toute l'année ou même sur Goûtons nos campagnes, qu'est-ce qu'il faut faire?
1: Alors, Souvent, quand on lance une action, comme Goûtons nos campagnes, on lance un appel à participation. Généralement, Goûtons nos campagnes, ça a toujours lieu vers janvier-février. Donc, si vous voulez participer à Goûtons nos campagnes sur les autres années, bah voilà, faut répondre à cet appel à participation. Ou si vous voulez avoir plus d'informations, n'hésitez pas surtout à me contacter.
0: Janvier-février, c'est pour s'inscrire pour le...
1: Pour l'année. Ouais. En fait, là, par exemple, en janvier-février 2026, quand je suis arrivée, j'ai lancé l'appel à participation. C'est très long, le processus de création de tout cet événement, parce qu'il faut se coordonner, etc. Et donc, c'est janvier-février pour la saison qui arrive après.
0: Ok, donc on fait bien d'en parler dès maintenant.
1: Ouais.
0: pour les mois. Donc là, c'est octobre. Goûtons nos campagnes. Et deux mois après, il faut se remettre en selle pour la suite.
1: C'est ça. Et puis après, sur tous les autres sujets, il ne faut pas hésiter à me contacter. Soit mon adresse mail pat@ptab.fr, soit par téléphone. Mais de toute façon, toutes mes coordonnées sont sur le site internet. Donc vous pouvez l'avoir.
0: On peut rappeler peut-être. Donc là, on parle d'un événement qui peut être familial, convivial, mais ça va quand même poser des questions politiques aussi.
1: Oui, forcément, derrière cette question, ces événements, etc., il y a cette volonté derrière politique de promouvoir l'agriculture et l'alimentation locale. Aujourd'hui, on a eu les élections municipales qui ont eu lieu en 2026, et donc ça a fait modifier tous nos comités syndicaux, tous nos élus ont changé. Et donc, le PAT, sa stratégie va être revotée. Peut-être des orientations vont être modifiées ou pas, mais en tous les cas, va y avoir des questions sur qu'est-ce qu'on va faire après sur le PAT de l'Albigeois et des Bastides.
0: Ça, est-ce que ça, au jour le jour, dans les communes du pôle territorial, du territoire, est-ce que comment les gens sont informés du fait qu'ils sont aussi dépositaires de ce qui va se faire au pôle territorial, en plus de leur commune? Est-ce qu'il y a des liens? Est-ce qu'il y a des informations? On sait que dans les mairies, il peut y avoir des informations toutes simples sur le quotidien, les élus, etc., les votes. Ouais. Comment se fait le lien entre les citoyens et le pôle territorial?
1: Alors, le lien entre les citoyens et le pôle territorial, alors nous, on passe beaucoup par les communautés de communes parce qu'on est un regroupement de communautés de communes. On a aussi un contact direct avec donc les communes. Par exemple, pour Goûtons nos campagnes, il y a des courriers qui sont partis pour informer l'ensemble des communes. Ils ont été aussi sollicités pour transmettre l'information à leurs habitants, que ce soit par leurs panneaux lumineux, par leurs canaux de communication à eux. Donc, il y a ce lien-là qui est fait, par exemple, pour Goûtons nos campagnes, mais de manière générale, il y a des conférences des maires, où il y a un vrai échange entre à la fois le pôle territorial et directement les maires et des communes. Il y a aussi, il y a ce lien-là qui est fait. Le lien avec les habitants, il est aussi fait par la mobilisation citoyenne. On a un conseil de développement et on a plusieurs actions qui mobilise aussi des citoyens au sein du pôle territorial. Et donc, en fait, c'est ce jeu à la fois de lien avec les structures politiques, que ce soit les mairies, les communautés de communes, plus cette mobilisation citoyenne qui est un petit peu particulière au pôle parce que c'est quelque chose qui est fait depuis de nombreuses années, qui permet de jouer sur les deux entrées et d'avoir quelque chose de très varié et avec une gouvernance qui est quand même assez innovante.
0: On arrive vers la fin de cette émission. On va répéter peut-être certaines les dates du rendez-vous du 2 au 18 octobre. C'est sur tout le territoire du pôle territorial Albigeois-Bastide. Donc 5 communautés de communes, Carmozin-Ségala, Centre-Tarn, Mont-d'Alban, Villefranchois, Cordée, Écosse et Val 81. Peut-être, on va pas donc tout égrener, mais peut-être citer les thèmes des conférences, par exemple, et les dates.
1: Alors, les conférences, donc, il y aura une conférence avec Olivier Muret, donc, à la médiathèque de Carmo le 7 octobre, donc, le mercredi 7 octobre, sur la thématique plutôt anti-gaspi, parce qu'il a écrit un livre, donc, Ça se mange ça. Et donc, je vous invite à aller le voir. Donc, c'est un producteur. Donc, il a été cuisinier et il est devenu producteur. Donc, c'est très intéressant. Ensuite, on a une projection de Retour à la Terre. Et donc, là, on est pour le vendredi 9 octobre. Donc, c'est sur la thématique de la transmission agricole. Et donc, c'est organisé par Famille Rurale du Causse. Et donc, il y aura tout un travail d'animation, de présentation de ce qui peut se faire autour de la transmission agricole sur ce territoire. Et il y a aussi un ciné-débat qui est organisé par la communauté de communes, qui est aussi, lui, sur aussi la thématique de la transmission agricole, et donc qui aura lieu au Cabane, au Théâtre du Colombier. Et donc, ces paysans passent la main, qui sera diffusé aussi avec tout le travail qui est effectué, donc un groupe en fait, de travail qui travaille sur cette thématique de transmission agricole au niveau de la communauté de communes, qui sera présent pour présenter leur travail aussi sur ce volet-là, en plus donc, de la discussion sur... sur la transmission et la diffusion du film. Voilà pour tout ce qui est conférences, ciné-débat. Il y a aussi une soirée cinéma sur le thème de la biodiversité dans le cadre de la fête de la pomme à Assac, le vendredi aussi 9 octobre, en même temps que l'événement de Famille Rurale du Causse.
0: Tous les événements sont gratuits ?
1: Alors, pas tous. La majorité sont gratuits. Mais sur certains, notamment quand il y a des repas ou des choses comme ça, ça peut être payant, mais tout est indiqué dans le programme. Certains événements aussi demandent une inscription. N'hésitez pas à appeler les numéros, tous les contacts sont mis dans ce programme qui est disponible donc soit sur des points relais au niveau de tout le territoire, soit directement sur le site internet du pôle territorial.
0: Et on invite forcément les habitants à se regrouper pour covoiturer, pour aller pourquoi pas pour aller ensemble sur cet événement. Et c'est toujours plus convivial. Petit ajout, on a retrouvé ce que ça voulait dire ASPSA, si c'est la bonne, parce qu'il peut y en avoir plusieurs. Non, alors, ça serait l'association pour la sauvegarde et la promotion du site d'Arifat.
1: Exactement, c'est ça.
0: On va la retrouver. Merci Lucie d'être venue nous parler au premier micro chez nous. Vous êtes allé voir les collègues de CFM auparavant, qu'on salue d'ailleurs. Et on vous souhaite une belle mission et un beau goûton aux campagnes pour cette année 2026.
1: Merci, avec plaisir et hâte de vous rencontrer tous et toutes donc, lors des événements goûton aux campagnes.

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1: Le son et la forme présentent Génération Mitterrand, épisode 23, coup de matraque et coup de barre.
2: Il faut la paix civile à la France si on veut qu'elle soit prête à aborder le temps qui vient. Si des intérêts particuliers, égoïstes par nature, exercent leur domination au risque de déchirer le tissu social, d'empêcher la cohésion sociale nécessaire. Il faut la paix civile, il faut la paix sociale.
3: Eh bien, je veux que la France soit unie.
1: J'avais 6 ans en 87 et à défaut de comprendre ce que pouvait bien raconter DSK, je chevauchais mon vélo MBK, mais sans les petites roues, comme un motard, quoi, comme un voltigeur. Vous savez, la brigade de Charles Pasqua. L'un conduit, l'autre est armé d'une matraque. Depuis le 25 novembre 86, les étudiants et lycéens manifestent contre le projet de Vaquer. De graves affrontements avec la police ont lieu en marge des manifestations, faisant des dizaines de blessés. Bienvenue en Europe.
4: Toute la jeunesse de France à dos.
5: Et lorsque l'acte unique sera adopté par les 12, l'Europe va vraiment devenir une zone unique sans frontières, un marché unique de 320 millions de consommateurs. Alors bien sûr, cela suppose de supprimer toutes sortes de barrières techniques, douanières. Au bout du compte, un marché trois fois grand comme celui du Japon.
6: C'était cette nuit dans le quartier latin. Un jeune homme de 22 ans est violemment frappé par des policiers, membres de la brigade mobile. Il décède d'un arrêt cardiaque. Le jeune Malik Oussekine était bien...

0: An exemple, Marie Kouzeki.
1: Un point semble pourtant clair. Il a bien été matraqué, rue Monsieur le Prince, alors qu'il tentait de se réfugier dans un immeuble poursuivi par les forces de l'ordre. Les policiers mis en cause font partie de ces brigades motorisées de la préfecture de police. Ce peloton voltigeur motocycliste était intervenu la nuit dernière au quartier latin à la suite d'incidents provoqués par des manifestants après l'évacuation de la Sorbonne par les forces de l'ordre. La mission de cette unité composée de volontaires est d'intervenir très vite et par surprise en impressionnant le plus possible l'adversaire pour le déstabiliser. Même si les coups ne sont pas officiellement la cause du décès de Malik Ousseking, un jeune homme de 22 ans est quand même mort ici dans des circonstances qui devront être éclaircies.
2: En apprenant la nouvelle, le ministre délégué chargé de la recherche et de l'enseignement supérieur, Alain de Vaquet, politiquement déjà affaibli, démissionne. Cette mort et les importantes manifestations d'opposition au texte contraignent le Premier ministre Chirac à retirer le projet de Vaquet le 8 décembre. Les syndicats craignaient que cette réforme n'entraîne de fortes hausses de coûts d'entrée dans certaines universités élitistes. Pour eux, le gouvernement voulait fermer la porte à une certaine catégorie d'étudiants réputés moins intéressantes à cause de leurs résultats scolaires, à cause de leur lycée d'origine ou en raison de problèmes de comportement passé. Le bataillon de voltigeurs est dissous. Des manifestations silencieuses sont organisées à la mémoire de Malik Ousseking dans 36 villes de France. Les deux voltigeurs directement impliqués dans sa mort sont jugés pour coups et blessures ayant entraîné la mort sans intention de la donner et condamnés le 28 janvier 1990 à 2 et 5 ans de prison avec sursis. En interne, leur administration les sanctionne par des mesures disciplinaires. D'un point de vue politique, ce mouvement a été l'occasion pour Mitterrand de reprendre la main. Plus généralement, ce mouvement est l'occasion d'un divorce entre une partie de la jeunesse et la droite. Il a donc en partie contribué à la réélection de Mitterrand à la présidentielle de 1988.

0: Antenne de 20h, le journal de la rédaction, Henri Sagnier.
1: Bonsoir et merci d'être fidèle au journal d'Antenne 2. À la une ce soir, le retournement de tendance sur les marchés financiers internationaux. Hausse de 0,8% à la Bourse de Paris. À New York, Wall Street s'est ressaisie après la panique d'hier soir. Dans quelques instants, analyse et commentaires en compagnie de Philippe Sassier, notre spécialiste, et de nos correspondants à l'étranger.
2: On risque d'avoir des développements au moins aussi graves. Parce que les déséquilibres fondamentaux du monde et de l'économie américaine, les deux sont liés, sont infiniment plus importants qu'ils n'étaient en 1929.
3: L'actu, le lancement du processus qui doit conduire au grand marché, c'est le sommet de Fontainebleau 1984, Mitterrand est aux manettes. L'acte unique qui en est le produit est signé en 1986 par Jacques Chirac. 1992, le traité de Maastricht est négocié et signé par Bérégovoy, Dumas, Mitterrand. 1993, c'est Édouard Balladur qui réalise l'indépendance de la Banque de France, qui est une condition sine qua non pour entrer dans l'euro. 1995, c'est Juppé qui est aux manettes pour piloter la première phase de la qualification pour l'euro. 1997, ce sont DSK et Jospin qui vont assurer la deuxième phase. 1998, ce sont Chirac et Jospin, main dans la main, qui signeront le passage effectif à l'euro.
4: J'ai décidé de retirer l'actuel projet de loi. J'ai demandé au ministre de l'Éducation nationale d'engager immédiatement une large concertation permettant d'adapter les universités françaises à l'évolution du monde moderne, aux aspirations légitimes de la jeunesse, tant dans le domaine culturel que dans le domaine de l'emploi, et aux ambitions de notre pays.
5: L'euro, l'Europe, monnaie, économie, autonomie des universités. Comment les hommes politiques peuvent sincèrement croire qu'ils touchent les gens en leur parlant d'économie? Ils ont dû dormir les gens pendant les années 80, c'est pas possible. C'est vrai qu'avec ces discours eurocratiques, technocratiques, on nous raconte de belles histoires. Et Nounours était très bon dans Bonne nuit les petits.
6: Il y a aujourd'hui une crise monétaire internationale, c'est le problème du dollar. Les déficits massifs qui se sont accumulés aux États-Unis au cours de ces dernières années ont entraîné la baisse du dollar. Le dollar s'est stabilisé par rapport au yen, et puis il y a le problème du Deutsche Mark, puisque le monde aujourd'hui est dominé par ces trois monnaies, le dollar, le yen et le Deutsche Mark. Le Deutsche Mark est fort. Il est fort parce que l'économie allemande est solide. Parce que depuis 1982, le gouvernement allemand et la population allemande ont mis en œuvre et accepté une politique économique qui consistait à rétablir les équilibres fondamentaux. Aujourd'hui, les Allemands retrouvent une croissance économique satisfaisante, une création d'emplois, un excédent commercial considérable, une balance des paiements fortement excédentaire et pour un taux d'inflation qui est négatif.

0: nous devons avoir pour objectif, avec nos partenaires, et notamment avec l'Allemagne fédérale, de parvenir à une situation dans laquelle nous pourrons faire face au problème monétaire international qui est celui du dollar. Le système monétaire européen est fait précisément pour que les pays s'entraident à l'égard des situations de difficultés passagères. Je souhaite qu'il s'agisse pour la France d'une période de difficultés passagères.
1: C'était Génération Mitterrand, épisode 23, coup de matraque, coup de barre.
0: Je souhaite que les Français comprennent le monde nouveau dans lequel nous sommes entrés et mobilisent tous leurs efforts, toutes leurs énergies pour y faire face.
1: Pour l'Asie, qu'on a écouté The Album Leaf, Arnaud, Assassin, Slow Blow, Dead Can Dance, Henri Mancini et Marc Lavoine et Catherine Ringer.
0: Cette année, en dépit de la baisse du prix du pétrole, notre balance commerciale est tout juste équilibrée. Il y a nécessairement des pressions à la hausse qui s'exercent sur le Deutsche Mark et des pressions à la baisse qui s'exercent sur l'euro. Alors nous sommes dans le système monétaire européen.
2: Qu'est-ce que t'es belle quand tu dis je crois.
1: Merci à Lina pour les archives sonores.
3: À suivre.
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En 2022, Vincent Prémel nous livrait un deuxième carnet de chansons avec l'album Fleurs de béton, réalisé par Gwendal Maggie, 3 ans après son premier album Un café, une bière ou un tour du monde. Vincent, c'est l'envie constante de trouver de la poésie dans chaque interstice du quotidien, des fleurs de béton comme autant d'actes de résistance pour continuer le chemin. Optimiste et combatif, on écoute Vincent Prémel avec le titre « Les promesses du matin » sur Albit 16.

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0: Allez, pour cette nouvelle émission, c'est quatre femmes que j'accueille dans le studio de Radio Albigès. Elles sont pour quelques-unes d'entre elles déjà habituées au studio et c'est toujours un plaisir de les accueillir. Elles représentent l'association Dragon Ladies. Elles vont nous en dire un peu plus sur les missions, les valeurs de l'association, sur ce qui les rassemble. Et pour parler de Dragon Ladies, j'accueille Marie-Noël. Marie-Noël, bonjour.
1: Bonjour.
0: J'accueille Véronique. Véronique, bonjour.
2: Bonjour.
0: J'accueille Sandrine. Sandrine, bonjour.
3: Bonjour.
0: Et j'accueille Sonia. Sonia, bonjour.
4: Bonjour.
0: Bon, Sonia et Véronique, on vous connaît déjà dans le studio de Radio Albigès. Et justement, pour les auditeurs et les auditrices qui ne connaîtraient pas l'association Dragon Ladies d'Albi, est-ce que vous pouvez nous rappeler quelle est l'émission et les valeurs de votre association ?
1: Alors, notre association, c'est une association de sport santé liée aux femmes qui ont eu un cancer du sein. Et donc, en fait, ce sport santé a été expérimenté par un médecin canadien en 1996, puisqu'il a découvert que la pratique du dragon boat, c'est un sport qui vient de Chine à l'origine, favorisait le drainage lymphatique à la suite de l'ablation des ganglions sentinelles. Nous, on a connu ça, cette pratique avec les Toulousaines, puisque c'est nos marraines. Et il y a une personne qui s'appelait Rosanna qui a commencé la pratique sur Albi en 2018. Et moi, je les ai rejoints en 2019. À cette époque-là, on n'était pas encore association. Et puis on est devenu association en 2022. Et puis depuis, on a pris de l'essor. Et on accueille maintenant des femmes qui ont le cancer du sein, mais aussi qui ont d'autres cancers d'ordre gynécologique. Et puis on néglige pas non plus les personnes qui viennent nous aider. Parce que le soutien, on en a besoin aussi, donc qui n'ont pas forcément de pathologie, mais qui veulent nous soutenir aussi. Donc voilà, pour notre association en tout cas, ça se passe comme ça. Et c'est vraiment, enfin, c'est vrai qu'on n'a pas toujours les mêmes patientes, enfin les mêmes personnes qui sont là tout le temps, parce que après, quand elles ont fini leur traitement, elles reprennent leur travail. Mais il y en a quelques-unes qui restent plus longtemps et puis on fait un noyau assez solide.
0: Un groupe qui fait que vous appartenez, un groupe d'appartenance entre vous toutes. Sonia, il me semble qu'il y a eu aussi un nouveau bateau dans l'association en 2025, si je ne me trompe pas.
3: Alors oui, grâce au budget participatif Tarnais, où on a été lauréat, le département du Tarn a financé en partie le nouveau bateau. Donc nous avions déjà un premier bateau Pink Lady, qui on peut accueillir 12 personnes. Donc 10 personnes qui pagaient, un barreur et une personne au tambour. Et donc grâce au budget participatif, on a pu financer le deuxième bateau, qui lui est plus grand et on peut accueillir 22 personnes à bord. 20 pagayeurs, un barreur et toujours une personne au tambour. Et donc ce nouveau bateau a été baptisé Atheris. Et donc grâce à la participation de tous les Tarnais qui ont voté pour nous, eh bien, on a pu accueillir de plus en plus de personnes sur le bateau.
0: Ça c'est parfait. Je crois que si je ne me trompe pas, c'est le samedi matin que vous vous retrouvez pour 2 à 3 heures de séance justement au fil du Tarn. Et puis il y avait cette anecdote avec la passerelle quand même. Moi je trouve qu'elle est quand même assez chouette. Est-ce qu'il y en a une de vous qui peut revenir dessus, Véronique ou Sonia ?
1: Oui, on passait en dessous alors qu'elle était encore en construction. Et c'est vrai qu'on fait souvent des chorégraphies sur notre bateau en arrivant sur Albi, histoire de nous montrer un peu. Et les ouvriers, ils étaient contents de nous voir passer. Et c'était la musique avec...
3: We Will Rock You.
1: Oui, We Will Rock You de Queen. Et on mettait la... Et puis eux, ils faisaient la même chose que nous, quoi. Ils faisaient le même rythme que nous. Et ça leur donnait un petit peu d'animation le samedi matin pendant qu'ils faisaient la construction, enfin, qu'ils construisaient la passerelle.
0: Et maintenant que la passerelle, elle est faite, il vous manque un peu, du coup ?
1: Eh ben non, parce qu'on a les Albigeois qui traversent la passerelle. Ils sont assez nombreux le samedi matin. Et ben du coup, on a même créé une nouvelle chanson qui permet de leur demander de nous applaudir au moment où on passe. Parce qu'en fait, quand on,

0: Juste en dessous, avec le pont, ça fait écho. Et donc, du coup, bah, ils nous applaudissent, ils nous filment, ils nous photographient. Voilà. Enfin, c'est un événement, on va dire, à chaque fois le samedi matin.
1: Eh bien, comme quoi la tradition, elle reste.
0: Voilà.
1: C'est super. Là, je vais m'adresser à Sandrine et à Marie-Noël. Vous venez de rejoindre l'association des Dragon Ladies. Est-ce que vous pouvez nous donner vos impressions, votre ressenti face à des entraînements collectifs sur l'eau ? Et le fait de pagayer ensemble.
2: Alors moi, ça fait un an que je fais partie de l'association. Et le samedi matin est important parce que ça fait oublier la maladie. On passe un moment sur le Tarn, c'est très agréable, c'est calme. On voit le paysage, c'est superbe. Ça fait un... Oui, on oublie la maladie, on est entre nous. Donc quand ça ne va pas, ben on se parle, on parle pas. C'est très agréable, c'est une expérience à vivre parce que on rencontre des personnes fantastiques. Ça fait un bien fou. Je ne regrette pas du tout.
1: Et c'est même difficile les samedis où on peut pas y aller. Du coup, j'ai l'impression
2: oui,
1: que c'était un peu le ressenti.
2: C'est ça, tout à fait. Il y a des fois, on a des familles, des autres obligations, et c'est vrai que on s'en veut un peu. On n'a pas fait notre sport de la semaine, on va dire. Mais après, il y a d'autres activités, d'autres jours où on peut se voir. Mais c'est vrai que le samedi matin est important. L'été, c'est 8h30, l'hiver, c'est 9h30. Et puis, c'est vrai de passer sur le Tarn, de voir en bateau, en arrêt sur la cathédrale, l'écluse, la passerelle. C'est un moment où on découvre des endroits que ceux qui ne sont pas d'Albi ne connaissent pas. Et c'est très, très agréable.
1: Et pour toi, Marie-Noël ?
3: Alors pour moi, quand on a la maladie, le problème, c'est enfin, celui que j'ai vécu, c'est un peu l'entourage. Les gens ont tendance à dire « oui, mais bon, le cancer du sein, maintenant, il n'y a plus de problème, etc. » Et en fait, quand on se retrouve dans cette association, sans en parler, on sent qu'il y a à la fois... On prend la maladie au sérieux, on intervient dessus avec une bonne humeur et il y a toujours quelqu'un pour vous écouter, pour parler d'autre chose qui est quand même très important. Voilà, donc c'est une association assez particulière sur ce plan-là parce qu'elle est complètement, elle nous fait complètement échapper au cercle de la maladie qui est quotidien.
1: Et puis j'imagine un très bon accueil que vous avez reçu oui. Toutes les deux par l'ensemble de l'équipe de l'association.
3: Ah ben oui.
2: Ah oui, tout à fait. Sinon on ne serait pas là. On viendrait que le samedi matin et encore on n'aurait pas renouvelé. Non mais c'est vrai que c'est comme des marraines. Ouais. C'est vrai qu'on peut parler de plein de choses et il n'y a pas de... Comment dire
4: de jugement.
2: De jugement.
3: Voilà, c'est ça, l'absence
2: pas de jugement.
3: L'absence voilà, de jugement. Ça. Et puis bon, moi je ne suis pas une grande sportive. En plus, je suis quand même l'aînée de tous, je pense. Et donc, j'ai eu beaucoup de problèmes pour ne pas pouvoir pagayer. Mais malgré tout, on sent qu'on participe quand même à l'association et qu'il n'y a jamais de jugement, jamais de remarques. Chacun existe et quand même pris dans l'association. Voilà.
4: Et puis chacun fait ce qu'il peut surtout.
3: Oui,
2: voilà.
3: C'est ça.
2: Voilà, quand on pagaye, qu'à un moment on est fatigué, moi, ce qui m'arrive assez souvent, on dit, repose-toi, il n'y a pas de jugement, on comprend tout à fait. Mmh. Et puis c'est vrai que avec la maladie, il y a des questions qu'on se pose, qu'on ne peut pas poser aux médecins, aux infirmières, qu'on n'a pas eu l'occasion de passer. Et là, on pose, tiens, moi j'ai ça. Ah, mais tu sais, moi, c'est ça qu'il ne faut pas. Moi, j'ai appris, par exemple, pour le pamplemousse. Hein, je ne savais pas qu'en faisant l'hormonothérapie, il ne fallait pas prendre du pamplemousse. Et c'est les filles qui, en discutant comme ça, elles me disent, mais il ne faut pas. Ah bon, d'accord, je ne savais pas. Donc, c'est vrai que on peut poser des questions quand on a un doute. Et c'est très, très agréable.
4: Ouais, puis on échange beaucoup. Des petits conseils, c'est des petites choses. Ça semble banal, mais quand on est confronté au quotidien à des petits mous MAUX, ça soulage vraiment parce qu'on essaie de trouver quand même des solutions pour que chacune puisse affronter les traitements d'une façon plus légère, on va dire.
2: On passe 3 heures à rigoler.
4: Aussi.
2: Rigoler, aussi à pagayer, mais aussi à rigoler.
4: Tout à fait.
2: Et voilà. C'est
3: et on est sur des projets ensemble, que ce soit la semaine suivante ou que ce soit Octobre Rose prochainement. Mmh. Il y a toujours quelque chose en route, ou je ne sais pas, les crêpes bretonnes faites par une bretonne.
2: Voilà. Enfin.
1: Je sens qu'il y a de l'ambiance. Et justement, Marie-Noëlle, ça me permet de rebondir parce que là, les auditeuristes ne vous voient pas, mais il y a du rose dans le studio, sur les t-shirts, sur les bracelets, sur les casquettes. Et oui, parce qu'on est bientôt à Octobre Rose 2026. Les Dragon Ladies, vous n'allez pas chômer pendant ce mois-là. Okay. Vous allez être très présente sur Albi et ses alentours. Déjà, quand on prépare Octobre Rose, comment ça s'organise? Est-ce qu'on fait du lien avec d'autres associations? Comment ça se passe?
4: Enfin, je vais répondre parce que c'est souvent moi qui participe. En fait, on va surtout avec les mairies, avec les mairies qui nous accueillent, qui nous présentent, et nous on se présente aussi et on propose notre activité. Comme on a la chance d'avoir une maquette qui a été élaborée il y a 2 ans déjà, je crois, et donc du coup on peut faire nos manifestations aussi, montrer aussi notre activité sur les places comme voilà. Bientôt, Cadalin, Albi, Gaillac, et voilà quoi. Donc, c'est disons que ça nous permet d'organiser tout ça en amont. Donc, ça demande disponibilité que tout le monde n'a pas. Parce que il faut dire aussi que dans notre association, il y en a qui sont en arrêt, il y en a qui sont encore en activité. Et puis, je fais partie des retraités. Donc, c'est pour ça que je suis un peu plus disponible.
1: Alors justement, on va rentrer dans le vif du programme. Il y a un premier week-end en octobre, les 3 et 4 octobre. Il me semble même que vous allez vous diviser. Vous allez être sur 2 événements à la fois, parfois. Mmh. Justement, est-ce qu'il y en a une d'entre vous qui peut nous présenter le 3 octobre, Véronique, Sonia, Sandrine ou Marie-Noël, comme vous souhaitez.
5: Donc le Allez, samedi Sonia. 3 octobre, nous serons à Cadalin. Donc c'est une commune qu'on connaît très bien, ça doit faire 2 ou 3 ans.
4: C'est la troisième année.
5: Voilà, troisième année où on y va. Ils sont très très mobilisés pour Octobre Rose, mais pas que. C'est-à-dire que là, cette année, ils vont faire du rose et du bleu. Voilà, c'est pas que Octobre Rose, ça va être aussi pour Movember. Donc pour ceux qui connaissent pas, c'est le mois de soutien aux hommes qui sont malades, notamment du cancer de la prostate ou du testicule. Et donc du coup, Cadalin a décidé de faire du rose et du bleu. Donc il y aura des animations tout autour de ça, avec notamment un concours de moustaches. Donc si certains veulent participer, ne vous rasez plus la moustache, gardez vos poils. On sera tous mobilisés le 3 octobre.
1: Même les femmes.
5: Oui, parce que chez les Dragon Ladies, on aime bien rigoler, on aime bien fabriquer des petites choses. Nous sommes en cours de fabrication de petites moustaches roses. Nous allons essayer et on va voir comment ça colle sur le visage. On m'a dit pas de double face.
1: On va éviter, ouais. Et justement, est-ce que tu as des horaires à nous donner, des rendez-vous, à quelle heure on a rendez-vous
5: donc
1: et où est-ce qu'on a rendez-vous?
5: Cadalin, c'est donc le samedi 3 octobre à partir de 9h sur la place Pierre Barthes. C'est la nouvelle place qui a été rénovée, voilà, à Cadalin. Et donc, du coup, il y aura plusieurs associations de Cadalin qui seront réunies sur la place et tous les fonds seront reversés pour la recherche, pour l'aide aux malades, voilà, pour toutes les personnes qui gravitent autour de la maladie.
1: Donc on met ses baskets à Cadalin le 3 octobre.
5: Et sa moustache.
1: Et on coiffe sa plus belle moustache.
5: Voilà. Avec un t-shirt rose, comme ça on est nickel.
1: Voilà, c'est ça, une moustache, un t-shirt rose et on est dans le thème, exactement.
4: Et puis nous, on fera donc l'animation avec la maquette, justement, on sera présente aussi. Voilà.
1: Et puis le 4 octobre, c'est là où vous allez vous diviser, non?
4: Oui, tout à fait.
1: Eh bien, une division qui va aller sur Cagnac-les-Mines.
4: Alors, Cagnac-les-Mines, c'est la première fois qu'on nous a sollicité. On sera au niveau du lac. Alors, je ne connais pas du tout. Donc, c'est une première pour nous. On nous a sollicité il y a quelques semaines. Donc, on a répondu qu'on était partante. Et comme justement, on a une autre manifestation le même jour, mais ça ne concerne pas toutes les Dragon Ladies. Donc, du coup, il y en a qui se sont proposés aussi pour installer le stand à Cagnac-les-Mines le 4 octobre. Donc, ça sera sur la matinée aussi, de 9h à 12h. Donc voilà, et bon, pour l'instant, c'est notre première, donc on verra. Donc on n'a pas d'expérience par rapport à Cagnac-les-Mines.
1: Eh bien, tu verras, tu voudras y retourner chaque année.
4: Ok, justement, j'y vais. Donc,
1: Et c'est tout autour du lac des Ombes, justement, dans la belle cité des Ombes à Cagnac. Il y a un très bel accueil et j'en profite pour faire un petit clin d'œil à Christine. Et puis, le 4 octobre, là, ça va. Il va y avoir une question de moteur, et puis de gros soutien et de bikers à grand cœur.
2: Oui, c'est la troisième année avec les motards du circuit d'Albi. C'est à partir de 8h30 au circuit d'Albi et on part à 9h30 avec des motos. Donc, ils ont fait tout un circuit, toute la journée. Moi, je l'ai fait l'année dernière avec mon mari et c'était très, très, très agréable. C'est vraiment... Ça permet de voir des endroits qu'on ne connaît pas. Ouais. Ça fait une balade. C'est comment expliquer justement.
4: Mais là, ça va être d'ouest, d'ouest en est. On va jusqu'à la Ravièche, c'est ça hein.
2: Je ne sais plus. J'ai le plan sur mon téléphone. Mais c'est vrai, c'est tout un circuit. Et c'est vraiment sur des petits chemins en fait. Donc c'est vrai que ça évite les grandes routes. Et c'est très agréable parce qu'ils sont très très gentils. On passe un très bon moment. On voit de belles motos.
4: Oui, et puis ils sont nombreux en général.
2: Ah oui, ils sont c'est très impressionnant.
4: 100 et 150 à peu près.
2: C'était impressionnant parce qu'en fait, quand on bloque les routes, quoi. On bloque toutes les routes, mais on voit...
5: Un joli convoi.
2: Ouais, voilà, c'est un convoi.
1: Ça permet de faire de la belle sensibilisation, une belle visibilité de l'association.
2: Oui, parce qu'on essaye de mettre des brassards roses, donc ça ressort un peu sur les motos, sur les vêtements. Donc, on n'a pas mis sur les casques, il faut que je trouve pour le casque.
4: Mais on
2: se fait bien remarquer.
1: Est-ce qu'on rappelle justement les associations qui vous soutiennent ce jour-là?
2: Alors, il y a le motoclub Circuit d'Albi, le Circuit d'Albi...
4: Et Albi Tarn Motors.
2: Albi Baville et Albi Tarn Motors.
4: C'est le Lyons Club.
2: Et c'est ouvert à tous, hein, donc à partir de 8h30 au circuit. On peut apporter son pique-nique.
4: Et c'est 5 euros par casque.
2: Voilà. C'est au profit des Dragon Ladies.
1: Donc ça, c'est le week-end du 3 et 4. Donc c'est ça. À Cadalin, à Cagnac et à Albi. Et puis, vous continuez justement Octobre Rose 2026 avec le week-end du 9, 10, 11 octobre où là encore, vous avez moult activités et de visibilité sur différents endroits. Et justement, à Albi, avec une autre association, les Ailes Roses. Est-ce que quelqu'un veut nous présenter cette journée?
4: On sera sur Albi le 10 octobre. Donc là, on sera sur la place du Vigan uniquement l'après-midi, parce que les Ailes Roses, elles font une marche aussi le 11 octobre au matin. Donc c'est pareil, c'est une marche solidaire et urbaine à partir de 9h sur la place du Vigan. Il me semble que c'est place du Vigan. Et donc le 11 octobre. Et nous, on sera sur la place du Vigan, mais le 10 octobre, le samedi après-midi, de 14h à 18h. Voilà. Mais on sera aussi ailleurs le 10 octobre.
1: Et bien voilà, vous vous divisez encore une fois.
5: Voilà, le 10 octobre, nous serons présents à la galerie marchande du Leclerc, du Grand Leclerc, du Porte d'Albi. Voilà, où on sera avec la maquette dans la galerie marchande. Et donc, toute la journée sera la mobilisation autour d'Octobre Rose. Et donc, du coup, là, c'est la sensibilisation pour vraiment parler de dépistage, de prévention, de soutien aux malades. Et du coup, on va être là pour mettre de l'animation avec le tambour, la tête de dragon, nos t-shirts roses, peut-être nos moustaches aussi, peut-être, hein, on ne sait pas. Et on va peut-être les garder d'un week-end sur l'autre. Et voilà, et c'est vraiment un week-end pour vraiment toucher le maximum public. Toutes les personnes qui vont venir faire leurs courses, venir se promener, on essaye de toucher le maximum de personnes pour que l'information aille au plus grand nombre.
1: Et puis d'être visible, et justement en faisant cette animation, en ayant la maquette, ça permet aux gens d'être curieux, de venir, de s'informer et d'informer les autres.
5: C'est ça.
1: Marie-Noël, toi tu me disais tout à l'heure en off, je suis à fond dépistage. Est-ce que tu peux nous dire pourquoi et comment Octobre Rose permet justement cette sensibilisation?
3: Bien sûr, tout ce que nous vivons, c'est une expérience personnelle. Mais le dépistage, c'est quelque chose qui est dont les gens ont peur ou qu'ils négligent. C'est les deux principales raisons pour lesquelles des femmes que vous rencontrez, qui ont tous les âges et qui reçoivent, en plus celles qui reçoivent l'invitation à se faire dépister tous les deux ans, le négligent. Bon, or, il est évident que le côté douleur est absolument inexistant maintenant et que plus on prend, plus on détecte la maladie tôt, mieux elle sera soignée, mieux elle sera dominée. On évitera peut-être la chimiothérapie, on fera que de la radiothérapie. Et donc, ça, c'est vraiment quelque chose, mais c'est absolument fou le nombre de gens autour de moi que je rencontre des amis, de la famille, etc. Je suis absolument sidérée de voir que les gens négligent cette pépite qui est à la portée de tout le monde. Et voilà. Donc, si je me rappelle, quand on était à Leclerc l'année dernière, il y a une ou deux personnes jeunes qui avaient été sensibilisées à ça, en nous voyant... En voyant que le sport santé pouvait aider à accepter la maladie. Et donc, pour moi, je pense qu'il n'y a pas assez de désacralisation du dépistage, que vraiment, il faut informer énormément.
1: Et justement, pour capter l'attention de ce public jeune, vous avez des jeunes femmes ou même des jeunes hommes qui viennent justement vous poser des questions ou c'est pas forcément votre public.
5: Ça dépend un peu du lieu où on
3: est.
5: Oui,
3: c'est ça.
5: Voilà.
3: Mmh, c'est ça.
5: Donc, par exemple, là, on était sur la journée sport santé de la CPM, là, il n'y a pas très très longtemps. On a rencontré beaucoup de lycéens, de jeunes publics. On a transmis l'info que, comme quoi, il faut faire attention, qu'il faut faire le dépistage, la prévention. Et ben là, aux jeunes publics, aux petits primaires. Ben on leur a dit, s'il te plaît, transmets le message à papa, à maman, à mamie, à la cousine. Voilà. Et donc, des fois, certains nous disent, moi j'ai ma maman, ou j'ai ma mamie, ou j'ai papa qui est malade. Et donc, on leur dit, s'il te plaît, dis-lui que c'est important de faire du sport pour essayer de diminuer les effets secondaires des traitements. Et du coup, voilà, on espère que ce message, en passant par les enfants, puisse aller jusqu'à l'adulte et que l'adulte écoute le petit qui lui a parlé.
1: Ça serait bien.
5: Voilà,
1: aussi dans les deux sens, on est bien d'accord.
5: Et c'est déjà arrivé, nous, au Leclerc aussi.
3: Oui.
5: Là, c'était une dame qui venait de se faire dépister. Elle avait appris le lundi d'avant, si je me souviens bien. On était le samedi et elle est venue à notre rencontre aux portes d'Albi. Et elle était effondrée, c'était tout nouveau. Elle ne s'était pas encore fait opérer. Elle savait qu'elle allait avoir l'opération. Elle se doutait qu'il y aurait de la chimio. Elle était totalement perdue avec 15 000 questions. Et là, elle est venue nous voir. Et certaines Dragonédies étaient un petit peu mal à l'aise parce que ça leur mettait face à ce qu'elle-même avait vécu quelques mois plus tôt. Et à côté de ça, certaines ont pris leur bâton de pèlerin et l'ont soutenue et lui ont parler de tout, mais que ce soit positif ou négatif, parce qu'elles ont été quand même réalistes. La chimio, c'est pas une partie de plaisir, voilà. Donc elles ont été réalistes. Et du coup, cette personne-là, on a pu la suivre pendant plusieurs mois. Et donc, on a eu des nouvelles après, par la suite. Et donc, elle n'est pas venue faire le sport de pagaie, mais elle s'est mise au sport santé. Elle a continué à faire du sport. Donc, on avait quand même réussi à faire passer le message que si elle continuait à faire du sport, et ses effets secondaires de la chimio allait pouvoir s'estomper un petit peu.
1: Oui,
5: donc, je pense que grâce à notre rencontre ce jour-là, elle ne s'est pas sentie toute seule, c'est ce qu'elle a dit. Ce n'est pas mes paroles à moi, c'est ses paroles à elle. Elle a dit qu'elle ne s'était pas sentie toute seule et qu'elle était bien contente de nous avoir croisés pile à ce moment-là.
1: Dragon Ladies, soutien et du lien. Ouais. Pour clôturer cette interview, où est-ce que les auditeurs, les auditrices peuvent réaliser un don pour votre association, retrouver les informations que vous nous avez données. Est-ce que vous avez des réseaux sociaux, site internet,
4: Oui, bien sûr, oui.
1: Allez, voilà. Sonia, chargée de com, vas-y.
4: C'est ça.
5: Donc les réseaux sociaux, nous avons le Facebook qui s'appelle Dragon Ladies Albi. Et pareil pour Instagram, ça s'appelle pareil, Dragon Ladies Albi, où on essaye de mettre des images, des vidéos de chaque samedi avec des petits montages. Et là, comme je disais tout à l'heure, on est en train de préparer le petit vidéomontage du samedi 12 septembre, où cette fois-ci, on a décidé de ne pas mettre une musique de fond, mais de juste mettre le bruit de la nature, le bruit de l'eau, pour que justement, ça donne envie aux personnes de se dire « Ah bah ouais, ça a l'air cool, c'est vraiment paisible, ça fait du bien ». Donc voilà, donc toute chaque semaine, on essaye de mettre des messages sur nos sorties, mais également, bah, ça peut être sur de la prévention, du dépistage, sur des partages d'autres associations, sur des manifestations comme là, on va faire pour Octobre Rose, mais aussi pour d'autres moments de l'année. Comme là, en novembre, on va avoir un concert caritatif, une chorale et un orchestre qui vont faire une soirée, un concert caritatif à Arthès le 7 novembre à 20h30. Et tout ça au profit des Dragon Ladies. Et du coup, voilà, on essaye de partager toutes ces infos au maximum pour que, toujours pareil, que ça arrive à la personne la plus concernée et qu'elle se décide à sortir de chez elle et de reprendre une vie sociale, un contact social.
1: Et si on veut faire un don, on fait comment ?
5: Les dons, on n'a pas de réseau particulier pour les dons. On peut nous écrire et envoyer un chèque, tout simplement.
4: Tout simplement.
5: Ou quand on est sur les stands. Quand on est sur les stands d'Octobre Rose, il y a plein de Dragon Ladies qui ont fait des petits goodies. On a même les couturières des Mardis de Léo.
4: De
5: Groyer, qui nous ont fait des petits goodies pour que chaque personne puisse nous faire un don libre. Il n'y a pas de somme particulière. Chacun est libre de faire comme il peut, parce qu'on sait que c'est dur pour tout le monde financièrement. Donc chacun fait comme il peut. Et qu'en repartant, même s'ils font un don de 1 euro, ils repartiront avec un goodies qui est sur la table. Donc voilà, quand on est au stand d'Octobre Rose, si vous voulez nous aider, vous pouvez comme ça. Et en plus, vous repartirez avec un petit objet rose.
1: Et donc, on rappelle, le 3 octobre, vous êtes à Cadalin. Le 4 octobre, vous êtes à Cagnac-les-Mines, mais également à Albi avec les bikers à grand cœur. Le 9, vous êtes place de la Libération à Gaillac. Le 10, vous êtes place du Vigan à Albi. Et puis, on vous retrouve après toutes les autres dates sur les réseaux sociaux des Dragon Ladies Albi. Mesdames, merci beaucoup d'être venues présenter l'association Dragon Ladies Albi. Merci d'être venues aussi nous annoncer les dates du Octobre Rose sur Albi, mais aussi ses alentours. Marie-Noël, merci beaucoup.
3: Je veux juste préciser quelque chose, c'est que Marie-Noël, les curieux peuvent venir nous voir le samedi matin à l'Aviron Club, qui est à Canavière. Et rien que le déplacement vaut
4: le détour.
3: Le détour, exactement.
1: Eh bien, c'est noté, Marie-Noël. Véronique, merci beaucoup de ta présence dans le studio de Radio
4: Avec
1: Abidjan.
4: Avec plaisir.
1: Sandrine, merci et ravie d'avoir fait ta connaissance.
5: Merci beaucoup.
1: Et Sonia, merci beaucoup d'être revenue. À bientôt sur les ondes de Radio Albigès, les Dragon Ladies.

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Vous êtes encore et toujours sur Radio Albitzès et vous connaissez peut-être les Ladysmith Black Mambazo, un groupe vocal sud-africain fondé en 1960 par Joseph Tshabalala, célèbre pour ses performances a cappella. Il a été rendu mondialement célèbre grâce à sa participation à l'album de Paul Simon, Graceland. La composition de ce groupe vocal a évolué au fil des années et on le retrouvait en septembre 2021 avec Jeremy Loops, un chanteur, auteur, compositeur et producteur de disques sud-africain. On écoute donc This Town par Jeremy Loops et le Ladysmith Black Mambazo sur Albitzès.

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0: qu'est-ce qu'il dit?
1: Oh, qu'as-tu fait?
0: Quoi?
1: De moi, cruelle.
0: Mais qu'est-ce qu'il dit?
1: Écoute-le, oh, Marie Tournelle.
0: Qu'est-ce que tu dis? Répète un peu.
1: C'est toi.
0: Entre, assieds-toi. Bon, allez, je m'assois.
1: La plus belle.
0: Mate la plus belle, je mate.
1: Veux-tu m'aimer?
0: Veux-tu m'aimer? Non, je veux pas. Dis à m'aimer. Tout à m'aimer.
1: Qu'on s'en va.
0: Dis à m'aimer qu'on s'en va. Oh, dis-lui toi-même. Ah, c'est pas mes orions. Ouais, c'est pas à moi à lui dire. Ouais. À m'aimer qu'on s'en va. Ma querelle. Ta querelle, c'est toi qui cherches une querelle. Moi, j'ai jamais cherché. Au Coutelas? Ah, bah, tu vas fort, hein. Tu m'as retourné le quoi? Au Coutelas, tu m'as retourné le. Attends, j'ai pas compris, répète un peu.
1: Andrea, c'est toi.
0: Entre, assieds-toi, oui, ça j'avais compris.
1: Toi, la
0: mante-là, bon. Monte la poubelle, moi, jamais. Non, je veux pas t'aider. Je veux pas t'aider à monter la poubelle.
1: Qu'on
0: sent, qu'est-ce qu'on sent? J'ai pas compris. Qu'est-ce qu'on sent, quoi? Caca truffé? Oh, bah non, non, non, non. Caca truffé dans ma truelle? Caca truffé dans ta truelle? Oh non, bah c'est sale, ça, c'est pas propre.

0: Non, maintenant, il y en a assez. Marie, tournez le disque. Maintenant, il y en a assez. Maintenant, il y en a assez. Absolument assez. Assez!
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0: Bonjour, je m'appelle Kim, je suis élève en 3e au collège Augustin Malroux à Blaye-les-Mines. Je suis en compagnie de Océane.
1: Bonjour.
0: David.
2: Bonjour.
0: Carole.
3: Bonjour.
0: Julien.
4: Bonjour.
0: Et Selim.
5: Bonjour.

0: De quoi allons-nous parler aujourd'hui ?
1: L'émission a un titre un peu particulier. Elle s'intitule « Moi, collégien, à la recherche de mon projet d'orientation. Je pars à la rencontre de parcours de vie ». Il s'agit d'un projet développé au Collège Augustin Malroux à Blaye-les-Mines qui s'inscrit dans le parcours à venir. Cette émission a été préparée au CDI le mardi dans le cadre du fonctionnement d'un atelier animé par M. Suarez, professeur documentaliste, et Mme Caban, professeure de SVT. Parcours de vie, car il s'agit d'aller à la rencontre de personnes, de découvrir leur parcours pour pouvoir trouver la nôtre.
2: Au sommaire de l'émission, vous entendrez l'interview de Samuel Dambre, psychologue de l'éducation nationale en charge de l'orientation. Il nous expliquera son rôle et nous donnera aussi quelques astuces pour bien préparer son orientation.
3: Ensuite, une chronique présentée par Reda et moi. Nous vous expliquerons comment chercher un lieu de stage, se présenter dans une entreprise, faire en sorte que le stage se passe bien et comment donner du sens à sa présence en classe.
2: Nous écouterons aussi l'interview de Monsieur Bernol, chef de travaux au lycée, et avec Saba, Léa et Kim, nous expliquerons quel parcours de vie nous a le plus touché. Nous aborderons aussi le forum de l'orientation qui a eu lieu cette année au collège le 1er février.
0: Roman et moi vous expliquerons la différence entre lycée général et professionnel et ce que sont les compagnons du devoir et le CFA.
1: Naël et Célian ont cherché quelques ressources utilisées pour trouver des réponses sur l'orientation. Ils nous en parleront et nous aurons aussi un moment dédié à la fête de la science à laquelle nous avons assisté à l'école des mines à Albi.
4: Nous avons demandé à quelques élèves de l'atelier de faire une chronique sur les stéréotypes dans le monde professionnel. Je laisserai Lia, Hakim, Gabriel, Esteban et Kevin vous en dire davantage.
1: Et bien sûr, de la musique et de la bonne humeur.
0: Monsieur Suarez, pouvez-vous nous expliquer comment est né ce projet ?
5: Oui, tout à fait. Lors de la visite d'un élève à un stage à Radio Albigès en février 2019 à Albi, ma collègue a découvert que cette radio proposait un partenariat avec des écoles et des collèges. Monsieur Bancarel lui a alors expliqué qu'ils avaient travaillé avec le collège Honoré de Balzac. Nous avons écouté l'émission réalisée en fin d'année et nous avons décidé de reproduire ce travail aussi au sein du collège autour de l'orientation et de la découverte du monde professionnel. Nous sommes allés à la rencontre de l'animateur Arnaud Bancarel avec ma collègue dans les locaux de la radio et nous avons choisi de monter ce projet cette année. Nous avons la chance de pouvoir aujourd'hui enregistrer l'émission dans les locaux de Radio Albigès, que nous remercions.
0: Que contient ce projet, Madame Caban ?
4: Ce projet concerne les élèves de 3e avec comme finalité, comme l'a dit Monsieur Suarez, la réalisation, la diffusion d'une émission de radio. L'objectif était la découverte de plusieurs parcours professionnels. Donc nous avons visé des entreprises, comme vous allez l'entendre, mais aussi lycée, commissariat, école des mines. L'objectif, c'était de permettre aux élèves du club et aux auditeurs d'amorcer une réflexion sur l'orientation, surtout à partir de rencontres de sorties. Les séances préparatoires ont eu lieu au CDI le mardi de 13h à 14h. Nous nous sommes rendus dans des entreprises qui ont accepté de nous donner de leur temps pour répondre aux nombreuses questions des élèves de l'atelier. Ce sont les interviews que vous allez écouter en partie pendant l'émission. Nous tenons à remercier toutes les entreprises, les établissements qui nous ont accueillis. Un remerciement particulier à la 3CS qui a pris en charge une partie du financement de cet atelier. Et nous tenons aussi à remercier sincèrement notre équipe de direction, M. Tondy, Mme Forêt, Mme Siguier, qui nous ont fait confiance et qui nous ont laissé toute liberté de fonctionnement. Un grand merci à eux.
6: Nous allons maintenant écouter David et Reda qui vont nous parler du rôle du psychologue de l'éducation nationale chargé d'orientation. Ils nous présenteront également, accompagnés par Madame Caban, quelques astuces pour trouver un stage en 3e et faire en sorte qu'il se passe le mieux possible. Ils nous livreront aussi leur point de vue sur quelque chose qui nous concerne à tous. Ados de collège, lycée, donner du sens à sa présence en classe. Bonne écoute.

0: le conseil d'orientation a pour rôle de nous aider à trouver quel métier nous voulons faire plus tard. Mais en fait, son vrai nom, c'est psychologue d'éducation nationale en charge de l'orientation. Il participe à l'accompagnement des adolescents et des étudiants dans leur parcours scolaire et la construction de leur projet d'orientation et de formation. Je vous laisse écouter l'interview de Monsieur Dambre, qui intervient au collège Malraux.
1: Alors, donc moi je me présente déjà, donc je suis Samuel Dambre et je travaille sur le collège Augustin Malraux en qualité de psychologue de l'éducation nationale, chargé du conseil en orientation. Alors mes missions, donc elles sont multiples, je pourrais pas toutes les citer, mais j'en citerai deux principales. La première, bien sûr, c'est l'orientation. Donc moi je travaille sur les établissements scolaires, donc en collège et en lycée, et mon rôle c'est accompagner les élèves dans leur parcours d'orientation. Donc là vous êtes en troisième, donc à la fin de l'année vous allez devoir faire des choix, le premier choix, les premiers vœux d'orientation, donc soit vers la voie générale ou la voie professionnelle. Au lycée c'est pareil, vous allez être amené à faire des vœux, donc par exemple en terminale, on choisit ses études supérieures. Voilà, et donc moi, mon rôle, c'est de vous accompagner un peu dans ce parcours d'orientation. Alors, comment ça se passe? Donc, je reçois les élèves en entretien individuel. Donc, ici, sur le collège, par exemple, vous pouvez vous inscrire sur un cahier de rendez-vous donc, qui est à la loge, à l'accueil. Voilà, et je suis amené également à l'orientation, à la traiter sur des séances collectives, à des séances en classe. Voilà, on peut faire des séances sur la découverte des métiers, la découverte des filières. Donc, ça, c'est ma première mission. Et ma deuxième mission, c'est je suis psychologue. Donc je pense que vous savez ce que c'est un psychologue. Là, c'est plus d'accompagner des élèves qui auraient besoin de parler de difficultés, de problèmes un peu plus personnels qu'ils peuvent rencontrer soit au collège ou peut-être des difficultés familiales. Donc l'idée du psychologue, c'est ouvrir un espace d'écoute et de discussion sur le collège. Donc voilà. Donc les élèves peuvent me solliciter à la fois pour l'orientation et à la fois par rapport à des difficultés plus personnelles.
0: On peut trouver le CIO au 17 rue Gabriel, Campagne, Albi, le lundi, mardi, vendredi de 8h à midi et de 1h à 17h, le mercredi de 8h à midi et de 1h à 17h30, et le jeudi de 8h à midi. Vous pouvez appeler au 05 67 76 57 74 pour prendre un rendez-vous.
2: Nous allons maintenant expliquer comment nous avons fait pour retrouver un stage.
0: Je cherchais un stage en carrosserie. Mon père avait une vitre cassée et en posant sa voiture au garage, je suis allé demander au patron pour voir s'il prenait des stagiaires. Cela ne correspondait pas à mon premier souhait, mais c'était l'occasion. J'ai donc passé la semaine en stage carrosserie. Pour que le stage se passe bien, je conseille de faire ce qui est demandé par le patron, aidé, observé. J'ai été poli et ponctuel.
2: J'ai trouvé mon stage grâce à une connaissance à ma mère qui travaille à la médiathèque de Carmaux. Mais on peut aussi se déplacer dans diverses entreprises pour postuler, pour que mon stage se passe bien. J'ai respecté toutes les règles, vouvoiements, règles de politesse, et j'ai fait ce qu'ils ont demandé. Je donnerai comme conseil aux camarades de 4e qui vont chercher un stage de ne pas trop stresser et d'être bien attentif pendant le stage, même si on est bavard en cours, faire cet effort d'attention.
3: Avec M. Suarez, mon collègue, nous avons demandé aux élèves de nous dire pourquoi, selon eux, c'était important de venir dans le collège. Qu'est-ce qu'ils y trouvaient? Quelle motivation? Donc pour Kylian, il s'agissait d'avoir un avenir, de se faire des amis. C'est mieux que de s'ennuyer chez soi. Donc pour lui, c'est vraiment important de venir dans l'établissement. Une autre élève du collège nous a dit que pour elle, ça lui permettait d'avoir un but pour se lever le matin, de donner des armes pour construire sa vie future, trouver une source de motivation, se cultiver, faire des études et choisir son métier. Et toi, Reda, que dirais-tu ?
2: Le collège sert à apprendre de nouvelles choses, de se faire de nouveaux amis et faire du sport.

0: Nous allons maintenant écouter le travail de Naël et Célian. Dans un premier temps, ils nous indiqueront comment trouver des informations pour son orientation. Puis ils nous présenteront la visite de l'école des mines qui a été proposée au troisième pendant la fête de la science. J'espère que cette partie vous plaira.
1: Bonjour, c'est Naël avec Célian. On va vous présenter les ressources numériques utiles pour travailler son orientation. Tout d'abord, nous avons l'ONICEP, le plus connu et conseillé, mais aussi le site du ministère de l'Éducation nationale. Il y a d'autres moyens connus, comme EduSchool ou Oriane. Il y a aussi Parcoursup.
2: Sur l'ONICEP, par exemple, on peut trouver des informations sur le collège, préparer sa rentrée, les classes, les stages, l'organisation des études, mais aussi des informations sur les lycées, CFA, la voie professionnelle, bref, tout un tas d'infos. Allez le voir. Il y a même des quiz.
1: Plein d'établissements proposent sur leur site des informations sur l'orientation pendant et après le collège. Le printemps de l'orientation est une période où l'on met beaucoup plus en avant tout ce qui concerne l'orientation pour tous les étudiants organisés en mars. Il a pour vocation d'aider les élèves de seconde et de première à préparer leur choix d'orientation.
2: Voici quelques propositions que l'on peut trouver sur l'ONICEP pour aider dans l'orientation. Orientation au collège, au lycée général et technologique, au lycée professionnel et au CFA. On peut aussi voir certains youtubeurs comme l'Antisèche ou Orientation Tips qui proposent des contenus pouvant aider dans l'orientation. Il y a aussi, comme l'a dit Naël, des sites nationaux pour l'orientation, mais aussi des sites régionaux ou départementaux. Et certains établissements créent leurs sites pour montrer ce qu'ils proposent.
1: On peut aussi partir à la découverte du monde professionnel. Autrement, cette année, des élèves de 3e ont pu assister à la fête de la science à l'école des mines. Le 13 octobre 2022, nous sommes allés à l'école des mines à Albi à l'occasion de la fête de la science. Nous avons été accueillis en 3 groupes différents et nous avons tourné sur des ateliers proposés par des enseignants ou des étudiants de l'école.
2: Nous avons tout d'abord assisté à une présentation de ce que l'on pouvait faire avec de l'azote liquide qui a une température de moins 196 degrés Celsius. Nous avons pu toucher des élastiques qui avaient perdu leur capacité élastique à cause du froid et ainsi les casser d'une simple pression. Un autre atelier présentait un programme de robot avec un intervenant. Le but était de lui faire prendre son petit déjeuner correctement, sans qu'il mette des céréales partout. Ce n'était pas une démonstration, mais c'était à nous d'essayer de résoudre le problème.
1: Nous avons ensuite assisté à une présentation sur tout ce qui concerne le carton. Par exemple, certains architectes ont créé une œuvre d'art en carton. C'est une grande arche réalisée entièrement avec ce matériau recyclable.
2: J'ai bien aimé cette sortie, très enrichissante, mais elle ne m'a pas fait changer d'avis sur mon orientation. L'atelier que j'ai le plus aimé est celui qui parlait de l'azote liquide, car c'est celui où j'ai appris le plus de choses. J'ai quand même découvert plein de nouvelles choses sur les sujets présentés.
1: J'ai bien aimé cette sortie car elle était très intéressante. J'ai appris plein de choses sur des sujets inhabituels comme par exemple l'azote liquide et le carton.
3: Après une petite pause musicale, nous allons écouter Océane et Roman qui vont nous expliquer la différence entre le lycée général et le lycée professionnel. Nous allons écouter les conseils judicieux de Laurent Bernol, chef de travaux du lycée, qui nous présentera des formations sur Carmo. Nous verrons ce que sont les compagnons de devoir et le CFA. Bonne écoute!

0: Bonjour, je m'appelle Romane. Je vais vous présenter la différence entre un lycée professionnel et un lycée général. Le lycée professionnel est un lycée qui prépare les élèves à des métiers après la troisième. C'est plutôt pour des personnes qui ont déjà trouvé leur voie et qui veulent poursuivre vers un métier précis. Alors que le lycée général prépare à la poursuite d'études supérieures à l'université ou dans des grandes écoles. La première année de lycée va nous permettre d'acquérir une culture générale commune, de tester vos goûts et vos attitudes en découvrant de nouvelles disciplines avant de poursuivre vers un bac général ou technologique. Les élèves peuvent choisir un enseignement optionnel, un enseignement technologique au lycée de Carmaux comme art, cinéma audiovisuel, éducatif physique et sportif, DNL, maths en anglais, langue et culture de l'Antiquité, latin, grec, et il y a de nouveaux enseignements avec CES, sciences économiques et sociales, et CNT, sciences numériques et technologiques.
1: En lycée professionnel, on prépare un bac professionnel qui est un diplôme national. Il permet d'entrer dans le monde du travail, se spécialiser ou poursuivre des études pour préparer un BTS, brevet de technicien supérieur, ou un autre diplôme. Le bac professionnel offre une qualification reconnue sur le marché de l'emploi et répond à la demande des entreprises de la production et des services. L'enseignement en bac pro comprend des stages appelés PFMP, période de formation en milieu professionnel. Il permet d'accéder rapidement au monde du travail, mais aussi de continuer ses études dans l'enseignement supérieur, principalement en BTS. L'accès peut se faire soit après la classe de 3e, soit après un CAP ou encore après une seconde générale et technologique. Ces enseignements professionnels et généraux sont liés à la spécialité du bac professionnel. Nous allons entendre l'interview de M. Bernol, chef de travaux du lycée, qui va présenter les filières du lycée Jean Jaurès à Carmaux dans cette émission.

0: Là, ici, vous êtes dans le secteur où on forme les élèves de bac pro ASSP, accompagnement, soins et services à la personne. Donc, c'est un bac professionnel qui se fait en 3 ans. En fait, on travaille sur l'accompagnement de toutes les personnes qui ne sont pas capables de s'assumer toutes seules. Et donc, dans ce champ-là, vous avez les bébés, d'accord, toute la petite enfance, où on va former les élèves à travailler avec des petits-enfants. Donc, ça va de la crèche à l'école maternelle. Et ensuite, ça va occuper à peu près 1 an et demi de la formation des élèves. Et pendant la deuxième partie de leur formation de bac professionnel, ils vont travailler sur l'adulte non autonome. Donc adulte non autonome, c'est personne handicapée, personne malade ou alors personne âgée dans les maisons de retraite. D'accord ? Donc ici, en fait, on va leur faire faire des activités professionnelles, des travaux pratiques qui les mettent en situation professionnelle. Et donc on les met dans de vraies conditions de travail. Quand ils sont ici en activité, ils y sont en gros 3 fois par semaine, souvent sur des séances de 2 ou 4 fois. Ils font de vrais travaux pratiques. Et donc, nos élèves, on les forme à être capables d'accompagner les personnes âgées. Nous, nos élèves, ils vont être amenés beaucoup à faire leur stage dans des maisons de retraite. Et donc, dans les maisons de retraite, en fait, ils vont être des accompagnants des personnes âgées. On n'est pas des médecins, on n'est pas des infirmières non plus. C'est-à-dire que nous, nos élèves, ils n'ont pas le droit de prescrire des médicaments, voire même d'en donner. Par contre, nos élèves, ils sont formés pour être là tout le temps avec les résidents de la maison de retraite. Le matin au réveil, pour les aider à se lever, à se laver, à se changer, les accompagner le matin au petit déjeuner, leur servir le petit déjeuner éventuellement, les accompagner pour la prise du repas s'ils ne sont pas capables de manger tout seuls, s'ils sont vraiment très, très âgés, il faudra peut-être les aider à manger, les aider à faire des animations l'après-midi. Nos élèves sont amenés de temps en temps à aller aussi faire des actions dans les maisons de retraite, c'est la bientraitance. Et la bientraitance, c'est-à-dire je m'occupe bien des personnes dont j'ai la responsabilité, ça passe par plein de choses. À la fois la santé, être capable de les aider à se laver, tout ça pour maintenir un bon état de santé, mais être aussi capable de leur parler. Une personne âgée, de temps en temps, demander comment vous allez, est-ce que vous avez des nouvelles de vos enfants, est-ce que vous avez reçu du courrier. Voilà, c'est un peu comme pour les bébés, hein. C'est juste qu'il faut entretenir ce lien-là, parce qu'on n'est pas que des machines, et ce lien entre les personnes, ben c'est ce que nos élèves aussi apprennent à cultiver, et c'est pour ça aussi qu'on les forme. C'est un bac professionnel en 3 ans. La première année, ils font à peu près 2 stages différents, d'à peu près 3 semaines, ils font à peu près 6 semaines de stage. Première année, ça va être surtout des stages de découverte, et ils les font très souvent dans la petite enfance. En deuxième année, ils vont faire 2 fois 4 semaines de stage, c'est-à-dire quand ils partent 1 mois du lycée, et ils vont dans des structures sur la deuxième année, donc la classe de première. Sur la deuxième année, ils font 1 stage dans la petite enfance et ils commencent à faire 1 stage chez l'adulte non autonome, donc dans des maisons de retraite ou dans des centres d'accueil pour handicapés. Et en dernière année, sur l'année de terminale, ils font 2 stages aussi de 4 semaines. Et là, c'est que chez l'adulte, forcément, parce que c'est là-dessus qu'on va les évaluer. À l'examen, ils n'auront pas le choix, hein. On les évaluera à la fois sur les bébés et aussi sur les personnes âgées, parce que ça fait partie du même métier et qu'il faut les former aux deux types de public.
1: Le CFA est l'école où l'on apprend les matières principales. On n'y fait pas de pratique, mais de la théorie. Pour la pratique, cela se passe durant les semaines de stage. L'apprentissage permet de découvrir le monde professionnel et d'apprendre un métier tout en préparant un diplôme. L'apprenti alterne les périodes de formation en CFA, centre de formation d'apprentis, et en entreprise. Il acquiert une première expérience.
2: Les jeunes qui atteignent l'âge de 15 ans avant le terme de l'année civile peuvent s'inscrire sous statut scolaire dans un lycée professionnel ou CFA conventionné. La formation en CFA est gratuite et l'apprenti est rémunéré par son entreprise.
1: Et les compagnons du devoir ?
2: Ils proposent de suivre une formation en alternance à l'un de leurs 30 métiers afin d'acquérir un véritable savoir-faire. Le rythme habituel de l'alternance est de 6 semaines en entreprise et 2 semaines en centre de formation. Cela permet de suivre un projet de A à Z en entreprise. Pourquoi Compagnons du Devoir ? Quel est le but des Compagnons du Devoir ?
1: Son nom complet est l'Association ouvrière des Compagnons du Devoir et du Tour de France. Les Compagnons du Devoir et du Tour de France proposent des formations destinées à aider les apprentis à s'épanouir dans et par leur métier, grâce aux valeurs qui leur sont enseignées et qu'ils doivent respecter. Les Compagnons du Devoir accueillent les filles comme les garçons à partir de 15 ans. Ils proposent de préparer des diplômes d'État comme le CAP, le bac professionnel, mais aussi le brevet de maîtrise, qui est l'équivalent d'un bac plus 2 professionnel. Pour plus d'informations, vous pouvez regarder sur leur site internet ou contacter la maison des Compagnons à Albi.
2: À Un forum de l'orientation a été organisé au collège le 1er février. Nous allons en parler maintenant. Nous verrons également quelles sont les visites qui ont été le plus marquantes et vous pourrez écouter des extraits. Mais je ne vous en dis pas plus. Place au chroniqueur.
3: Nous avons eu l'occasion d'interviewer de nombreuses personnes avec des parcours différents dans le cadre de cet atelier radio. Ce qui nous a le plus, c'était la venue de l'artiste Kobo, @kobo.officiel sur Instagram. Les anecdotes de Monsieur Seboula, professeur et sapeur-pompier volontaire, et quand nous sommes allés à la pâtisserie Marty, où il nous a parlé de son parcours professionnel. Ce sont des interviews que vous allez entendre dans l'émission.

0: Donc, je m'appelle Kobo, je suis artiste international de street art et de pop art, dans tout ce qui est tableau dans le street art et de pop art également. J'expose dans le monde, donc de Los Angeles jusqu'à Dakar, donc toute la partie, on va dire, ouest du monde, pas l'Asie encore. Je travaille sur Albi, j'ai mon atelier de peinture sur Albi et je suis souvent en déplacement. Alors de moins en moins, puisqu'il y a eu des soucis avec le Covid, comme vous avez pu connaître. Après, je vis à Albi, je suis albigeois.
1: Comment se déroule une journée type ?
0: À mon atelier, en général. Il y a la mise en place, c'est-à-dire que soit j'ai des travaux en cours, soit il y a tout un cheminement qui se fait, voir ce que j'ai à faire, les expos, les factures. Un chef d'entreprise, voilà. En grosso modo, je réponds à mes mails. Je regarde surtout les réseaux sociaux, parce que je suis beaucoup actif sur les réseaux sociaux, notamment sur Instagram. Donc du coup, il y a tout ça à programmer et à travailler sur ça.
2: L'artiste Kobo nous a expliqué les ficelles du métier d'artiste indépendant, ce que l'on pouvait gagner en produisant des œuvres et les hauts et bas du métier, et nous a raconté son expérience dans le milieu de l'art.
3: C'est un artiste albigeois de street art. Il s'est bâti son entreprise de lui-même, car il ne possède aucun diplôme, et a arrêté les études après la classe de 3e. Il nous a même parlé de la fois où il a pu exposer ses œuvres dans une galerie d'art à Miami et aux États-Unis.
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5: Yeah. Bonjour à toutes et à tous, c'est Léa, élève de 3e au collège Augustin Malroux au micro. Nous sommes déplacés aujourd'hui à la pâtisserie Marty pour découvrir le métier de pâtissier, de quoi nous faire rêver et saliver. À mes côtés, c'est trop Monsieur Marty qui va nous faire partager sa passion pour son métier. Bonjour Monsieur Marty.
6: Alors le matin déjà, je commence à 4h du matin. Je regarde les commandes le matin, tout ce qu'il y a à faire, voilà. Je fais la crème pâtissière, je m'occupe de la cuisson, de la viennoiserie, les croissants, chocolatine, tout ça. Je prépare toute la mise en place et mon pâtissier arrive lui à 1h après. Et ensuite voilà, on prépare toute la fournée, les gâteaux pour la journée.
7: Combien y a-t-il de commandes par jour, à peu près ?
6: Oh, ça dépend, c'est aléatoire. En début de semaine, c'est très peu. On peut avoir 2-3 commandes par jour. Et le dimanche, on en a une bonne quinzaine.
8: Vous avez plusieurs salariés, une équipe qui vous aide ?
6: J'ai un pâtissier. Ensuite, j'ai 2 vendeuses et une apprentie.
4: Welcome to the candy shop.
9: Bonjour à toutes et à tous, c'est Kylie, élève de 3e du collège Augustin Malroux au micro. Nous sommes aujourd'hui en présence de Monsieur Sebula qui va nous faire partager sa passion pour son activité de sapeur-pompier volontaire. Bonjour Monsieur Sebula.
10: Bonjour.
9: Merci d'avoir accepté de nous rencontrer et de nous consacrer un peu de temps. Mes camarades et moi-même avons vous proposé quelques questions pour en apprendre davantage sur votre métier. Je laisse maintenant la parole à un camarade pour votre première question.
11: Pouvez-vous nous présenter rapidement votre métier ?
10: Donc moi je suis sapeur-pompier volontaire, donc ça veut dire que j'ai un métier qui est prof dans le collège, mais en dehors de ce métier-là, comme certains iraient au foot le week-end ou à la danse ou à faire une activité sportive, moi je suis pompier volontaire, c'est-à-dire que sur mon temps hors métier, hors mes activités professionnelles, je me rends disponible pour faire des interventions avec les pompiers.
7: Les diplômes qu'il faut avoir pour être pompier.
10: Il y a les pompiers qui travaillent pour l'armée. C'est ce que vous voyez dans les reportages, les pompiers de Paris, les marins-pompiers de Marseille. Voilà, ça c'est des corps d'armée. Il faut avoir 18 ans, on s'engage pour 5 ans et on fait pendant 5 ans le métier de pompier à Paris ou à Marseille. Et puis si au bout de 5 ans ça nous plaît, on re-signe pour 5 ans de plus. Voilà, c'est un corps d'armée. C'est pour ça qu'on les voit défiler au 14 juillet avec les fusils, etc. Parce que c'est un corps d'armée. Ensuite, il y a les pompiers professionnels, ce que vous avez à Carmaux. Vous en avez à Carmaux qui sont pompiers professionnels. Ceux-là, ils ont passé un concours à partir de 18 ans de niveau brevet des collèges. Niveau brevet des collèges, ça veut dire qu'il faut l'avoir. Mais comme c'est un concours, ben, généralement, il faut être meilleur que le brevet de collège. Il faut avoir déjà un diplôme autour du bac, voilà, pour espérer réussir. Donc il y a les épreuves écrites, les épreuves orales et les épreuves sportives. Ces gens-là, ils ont passé un concours. Quand ils l'ont obtenu, ensuite, c'est le département du Tarn ou le département de l'Aveyron ou le département de la Haute-Garonne qui va les embaucher et qui va les payer pour être pompiers professionnels dans une des casernes sur lesquelles on va les affecter. Et moi, je suis pompier volontaire, ça veut dire que j'ai passé un petit examen pour être pompier volontaire, j'ai passé beaucoup de formations, mais ce n'est pas mon métier. Donc, c'est un petit peu comme si on avait été recruté comme joueur de l'équipe de foot de telle équipe. Une fois que vous avez prouvé que vous avez les capacités d'être un bon joueur de foot, donc moi, une fois que j'ai prouvé que j'avais les capacités de faire des interventions de feu, d'incendie, de secours, etc., on m'autorise à monter dans un camion pour aller faire des interventions. Voilà.
2: Welcome to the Candy Shop. Le 1er février a eu lieu au collège le forum de l'orientation. Il y avait au CDI des élèves du lycée de Carmo. Ils ont montré la filière STI 2D avec des drones et des robots. Au CELF, les filières des lycées professionnels du lycée de Carmo étaient présentées par des élèves du lycée. On a vu aussi des élèves de seconde générale et l'armée. On a eu aussi la participation d'entrepreneurs qui sont venus grâce à l'association 100 000 entrepreneurs pour apprendre. Et on a pu en rencontrer 3, mais pas tous les mêmes selon les groupes. Les filières du lycée pro qui étaient présentées étaient la filière MM, maintenance des matériaux agricoles, ASSP, aide, services, soins personnels, et MELEC, métier de l'électricité et de ses environnements connectés.
3: Les 10 élèves de seconde nous ont montré avec un diaporama le lycée. On a vu la cafétéria, la carte du lycée, le CDI, le self, l'ordinateur qui est fourni par la région. Elles nous ont expliqué le rôle de la carte jaune. On a pu leur demander aussi comment ils avaient vécu leur rentrée et poser des questions.
12: Nous sommes allés demander un mois et demi après aux camarades de 3e ce qu'ils avaient pensé de ce forum. Beaucoup ont aimé le fait que les présentations aient été faites par d'autres élèves et ils se sont sentis plus à l'aise du coup pour parler et poser des questions. Certains ont trouvé des informations et des réponses à leurs questions, tandis que d'autres non.
2: Lors de la présentation par les lycéens, on a vu que pour la rentrée, ils n'avaient pas de liste de fournitures, qu'elles étaient au choix, sauf certains profs qui imposaient un support de travail. Et il faut amener l'ordi libre. On a les informations sur Pronote, et en seconde, il y a des nouveaux enseignements, comme SES et SNT. Le gros changement, c'est l'utilisation du téléphone en temps de cours, avec la Wi-Fi du lycée. Je laisse la parole à Océane.
13: Nous allons maintenant écouter le dernier groupe de travail qui a eu la difficile tâche de réfléchir aux stéréotypes dans le monde professionnel. Bonne écoute.
14: Bonjour, moi c'est Hakim. Je suis en compagnie d'Esteban.
15: Bonjour.
14: Lia.
16: Bonjour.
14: Gabriel.
17: Bonjour.
14: Et Kevin.
18: Bonjour.
14: Nous sommes allés interroger des camarades du collège et nous leur avons posé quelques questions.
15: D'après vous, existe-t-il des métiers réservés aux hommes, aux femmes, lesquels? Pourquoi et que pourrait-on faire pour essayer de casser ces stéréotypes?
18: Pensez-vous qu'il existe des métiers faits uniquement pour les hommes ou les femmes?
19: Non, je ne pense pas. Pour moi, un homme et une femme sont capables de faire les mêmes métiers. C'est pas parce que, par exemple, on va dire que routier... Ça va être un exemple de métier qui est considéré comme que masculin, vous êtes d'accord avec moi?
15: Oui.
19: Et
15: oui.
19: Mais, du coup, moi, je pense qu'une femme peut très bien faire ce métier et que chacun peut apporter justement ses petites aptitudes dans chacun des métiers.
20: Que même s'il y a des métiers où il peut y avoir souvent que des femmes, et on peut y avoir des hommes.
21: Je pense que ce qui est important, c'est que les individus choisissent en fonction de leur goût, en fonction de leurs intérêts et de leurs capacités, mais pas du tout en fonction de leur genre.
22: Il suffit juste d'en avoir envie, de se donner les moyens. N'importe quelle personne peut exercer le métier de son choix, le métier de ses rêves. Et la société est assez ouverte, j'espère, pour permettre à chacun de faire le métier de son choix.
23: Non, je ne pense pas qu'il y ait de métier lié au sexe de l'individu. Je pense que c'est une question d'affinité et de goût personnel.
24: Ok, merci de votre réponse.
18: Selon vous, que faut-il faire pour lutter contre ces stéréotypes?
20: Faut que plus d'hommes ou que plus de femmes s'engagent dans les métiers qu'on pense pour les hommes ou qu'on pense pour les femmes.
21: Alors pour moi, pour lutter contre ces stéréotypes de genre, je pense que ça commence dès le tout jeune âge. Et ça commence avec les jeux qu'on met entre les mains des enfants. Et je pense que si forcément on colle des poupées aux filles et des voitures aux garçons, on continue à perpétuer des stéréotypes très forts. Ensuite, il y a l'habillement aussi. Le fait de choisir certaines couleurs ou de réserver la paillette pour les filles. ou de s'interdire certaines couleurs, ça, ça me paraît une autre façon de lutter contre ces stéréotypes. Voilà. Alors après, ça, c'est des... Là, je suis en train de vous parler du plan matériel. Mais bien évidemment, après, c'est dans ce qu'on dit. Quand on fait des compliments à un garçon, bien souvent, on va le complimenter d'être fort à l'endroit où on dirait à une fille qu'elle est jolie. Donc voilà. Oui, je pense que c'est aussi beaucoup dans le langage et de ne pas projeter et enfermer ni les garçons ni les filles dans ces stéréotypes de genre qui font beaucoup de mal.
0: Bon, je ne suis pas expert, hein, mais je pense, selon moi, qu'il faut mettre en avant une forme de prévention, d'information, surtout de l'information, finalement, pour lutter contre, justement, enfin, contre ce qui a été longtemps des stéréotypes.
23: Hein. Je pense que tout passe par l'éducation, c'est-à-dire que dès le plus jeune âge, en fait, faut permettre, par exemple, aux collégiens de découvrir des professionnels de différents secteurs d'activité qui ne correspondent pas, on va dire, aux clichés, aux idées reçues. Par exemple, rencontrer une femme mécanicienne automobile, rencontrer un homme sage-femme. Je pense que ça aiderait à lutter contre les stéréotypes.
24: Ok, merci de votre réponse.
1: En discutant avec les doctorants et les enseignants-chercheurs lors de la fête de la science, on s'est rendu compte qu'il y avait encore moins de femmes que d'hommes dans la recherche et on s'est interrogé sur les stéréotypes dans le monde du travail.
5: Pour vous parler des stéréotypes, c'est-à-dire des préjugés dans le monde du travail, nous avons fait des recherches sur Internet pour avoir des idées de métiers dans lesquels les femmes étaient en minorité.
16: Gabriel a fait des recherches sur ce thème et voici ce qu'il a trouvé.
15: D'après un article de Geoffrey Lopez, journaliste pour TF1 Info, intitulé « Dans le monde du travail, les femmes encore discriminées », malgré les lois et les quotas, de graves discriminations liées au sexe perdurent. L'accession à un poste ou à un rôle plus important dans leur entreprise reste plus difficile pour une femme que pour un homme.
14: Le poids des stéréotypes empêche la société de progresser suffisamment rapidement. 75% pour les hommes, 49% pour les femmes, c'est le taux global de participation au marché du travail dans le monde. Si vous avez la curiosité de taper « femme travail » sur un moteur de recherche, la première question que le générateur vous soumettra semble surprenante. Quel métier idéal pour une femme? Les réponses apportées sont choquantes. Assistante, maternelle, secrétaire, employée de maison ou aide-soignante. Une grande majorité des femmes se limite à des emplois peu qualifiés, des services domestiques, femmes de ménage, des métiers du secteur de la distribution, vendeuse ou caissière, ou de la santé. Des postes mal rémunérés et souvent très précaires que les femmes exercent, souvent à temps partiel à leurs dépens.
1: Une femme qui postule pour un emploi considéré comme typiquement masculin, comme mécanicien automobile, chauffeur-livreur, informaticien ou jardinier, a entre 22% et 35% de chances de moins de se voir proposer un emploi à compétences qualification égale. Impossible de trouver des chiffres fiables, mais il n'y a aucun doute que les discriminations liées au sexe restent très fréquentes.
5: Il faut détruire les stéréotypes pour enrayer les discriminations. On associe par exemple l'autorité naturelle à une qualité masculine, c'est notre parcours de vie, handicap, situation familiale, etc. qui forment nos capacités physiques, psychologiques ou mentales. Tout passe par l'école. Les choix de filières doivent se dégenrer pour stopper les stéréotypes.
3: Notre émission va maintenant toucher à sa fin. Mais avant de nous quitter, nous avons eu la chance de pouvoir visiter le site de tri de Blaye-les-Mines, ainsi que le commissariat de Carmaux. Je vous laisse écouter ici les extraits de ces deux visites, très enrichissantes, qui nous ont permis de découvrir des formations et des parcours de vie.

0: Ici, le centre de tri est plutôt spécialisé sur le tri des papiers. Toutes les bouteilles plastiques, on les met de côté et on l'envoie sur une autre usine qu'on a à Trichy, qui est à La Bruguière, à côté de Castres, qui est spécialisée, qui a des machines de tri automatiques pour les bouteilles plastiques.
1: Et vous les emmenez où, ces trucs-là, une fois chargés ?
0: Alors ça, les cartons, ça va partir de mémoire du côté de Toulouse. C'est recyclé.
1: D'accord.
0: Et après, il y a quelques chargements de papier ou de bouteilles plastiques qui partent de La Bruguière, qui peuvent partir, qui représentent 5 à 10% de tous les déchets qu'on envoie vers les usines de recyclage, qui peuvent partir à Barcelone. Ce sont les seuls déchets qui sortent du territoire national. Donc là, c'est juste pour vous montrer, le camion, il se pèse, plein de poubelles jaunes, il rentre ici. Généralement, il fait une petite manœuvre là pour rentrer en marche arrière. Et il vide dans le stock qui est au fond. Si vous approchez un petit peu, distinguez au fond notre stock de poubelles jaunes. Le stock de poubelles jaunes est au fond. Et la collègue qui travaille au sol est chargée, au-delà de recevoir les camions, de vérifier quand même qu'ils amènent bien de la poubelle jaune, d'alimenter, vous le voyez, la chaîne de tri, elle est en train de le faire là. Avec son grappin, elle prend les déchets, elle les pose dans ce gros entonnoir métallique. Et de là, il y a un tapis qui emporte les déchets, qui vont partir sur la chaîne de tri en partie haute qu'on ira voir d'ici quelques instants. Et donc tant qu'on est ici, je vais vous parler rapidement de la première étape de tri automatique. Dès que la collègue a déposé les déchets dans l'entonnoir métallique, les déchets montent sur le tapis jaune et vont passer dans la grosse machine rouge que vous voyez avec l'étiquette 001, qui a un nom assez évocateur. Cette machine s'appelle un décartonneur. Et comme son nom l'indique, elle va nous aider à enlever des cartons. Alors pas tous les cartons qu'on met dans la poubelle jaune, mais seulement, vous savez, les gros cartons bruns. Les gros cartons bruns, un carton de télé, de machine à laver, normalement on indique aux gens de plutôt les apporter à la déchetterie. Pourquoi ? Parce que si on met ça dans nos poubelles de tri, ça remplit les poubelles de tri très vite à la maison. Ceci dit, quelqu'un qui met un gros carton dans la poubelle jaune, c'est pas une erreur de tri. La seule chose pour nous dans le centre de tri, c'est que un gros carton, mais comme tout gros déchet, on a intérêt à les enlever très rapidement. Si on les laisse partir trop loin sur les tapis, les gros déchets vont nous mettre des blocages, vont nous faire des bouchons sur les tapis et ça va gêner le bon fonctionnement de l'usine. Donc c'est pour ça qu'on a dès le départ ce gros décartonneur qui nous enlève la plupart des gros cartons. Mais vous le verrez, cette machine n'enlève pas 100% des cartons non plus. Vous savez que la première étape de tri manuel qui est en cabine, que l'on verra au début de la visite, on demande au trieur d'enlever aussi les quelques gros cartons que la machine a oubliés. Est-ce que vous savez, tiens, on s'occupe des poubelles jaunes ici, est-ce que vous savez les poubelles noires qu'on ne trie pas, tout ça, qu'est-ce qu'on en fait ? On a plutôt choisi à Trichil de pratiquer l'enfouissement, qui consiste à enfouir les déchets, c'est un synonyme d'enfouir.
1: Enterrer.
0: Donc en disant ça, on voit bien que pour ces poubelles noires aujourd'hui, et ça c'est le cas en France et dans le monde entier, on n'a pas trouvé de solution idéale. Que ce soit de les brûler ou de les enfouir comme on le fait à Trichil, c'est des choses qui sont discutables. Alors jusqu'à maintenant, brûler des déchets, c'était intéressant parce que dans nos poubelles noires, il y avait encore beaucoup de plastique. Et le plastique, on sait que quand il brûle, il va produire beaucoup de chaleur. Il va brûler longtemps. Par contre, quel est le problème d'après vous des incinérateurs de brûler du plastique ?
2: Ça pollue.
0: Ouais, c'est les fumées. Les fumées peuvent être problématiques et nécessitent des traitements très importants pour être nettoyées. Et l'enfouissement, ben, c'est pareil, hein, on met des déchets dans le sol. Alors, nous, on fait ça à côté de Grouillet, c'est pas pour enterrer des déchets qu'on ne les voit plus. C'est parce qu'on a identifié que dans une poubelle noire type, il y a encore beaucoup, beaucoup de déchets organiques. Dans une poubelle noire type, aujourd'hui, il y a en moyenne 30% du poids de la poubelle, ce sont des restes de repas, des épluchures. Et donc, on sait qu'en mettant ça sous terre, dans certaines conditions, on va pouvoir en récupérer du gaz. Et ce gaz nous permet de faire fonctionner des voitures, produire l'électricité, ainsi de suite. Mais c'est pas parce qu'avec ces déchets qu'on enfouit, qu'on arrive à produire de l'énergie, qu'on se dit, bon, mais c'est bon, on a trouvé une solution, on cherche plus rien. On est en train, là, pour tout vous dire, d'arrêter petit à petit de stocker et d'enfouir les déchets et construire à côté une grande usine qui va nous permettre de valoriser encore plus les poubelles noires. Alors ben, l'idée c'est que, là vous avez peut-être entendu que depuis le 1er janvier, on en parlera tout à l'heure, on peut mettre tous les emballages dans la poubelle jaune. Au mois de janvier prochain, il y a un nouveau geste de tri qui arrive. Il sera qu'on ne devra plus mettre les restes de repas, les épluchures et tout ce qui est organique dans la poubelle. Soit on les composte, si on peut les composter. Mais tous les gens, alors ou des animaux effectivement, ça peut être les poules et tout ça, ça peut marcher, les chiens aussi. Mais pour les gens qui n'ont pas d'animaux, qui n'ont pas possibilité de composter, ils pourront avoir à la maison un petit sac, en plus, dans lequel ils mettront leur reste de repas épluchant. Et pour éviter que le ramassage de ces sacs amène des camions en plus sur les routes, les gens pourront mettre ce petit sac avec les déchets organiques dedans, qu'on appelle les biodéchets. Ils pourront mettre ce petit sac dans le même bac que les sacs noirs. Ce sera ramassé en même temps, dans un même camion, Et quand ça arrivera dans notre nouvelle usine à la Baissière Candelle, à côté de Brouillet, bien dès l'entrée de l'usine, il y aura une séparation de ces sacs qui sera faite en fonction de leur couleur. Avec là des robots, de l'intelligence artificielle, des choses assez folles qui se mettent en place. Les grands trous qu'on fait dans le sol pour stocker et enfouir les poubelles, imaginez-vous bien quand même qu'on n'avait pas ça directement sur le sol. On a quand même une quantité de protection très importante entre les poubelles et entre le sol. Les grands trous que l'on fait. Mais c'est quand même des volumes très très importants.

0: La police nationale, en fait, dépend du ministère de l'Intérieur. Les services de l'État sont organisés en fonction des spécialités, des branches, en ministères. Donc, il y a un ministère qui s'occupe de l'agriculture, un ministère qui s'occupe du commerce, de l'industrie, un de la défense, pour l'armée, etc. Et pour tout ce qui est de la sécurité intérieure, c'est-à-dire la police, la gendarmerie, les pompiers, etc., c'est le ministère de l'Intérieur. Voilà. Donc, avec à la tête un ministre qui s'appelle Gérald Darmanin, qui est le patron de la police nationale pour, sur l'ensemble du territoire. Voilà. La police nationale est divisée en plusieurs directions. Il y en a qui font de la police judiciaire. La police judiciaire, c'est les grosses affaires judiciaires. Voilà, les très grosses affaires. Les enlèvements, les meurtres, les réseaux, les gros trafics, etc. Et il y a une direction qui s'appelle la direction de la sécurité publique. C'est dans cette direction dont dépend le commissariat de Carmaux. D'accord ? Donc, dans chaque département, il y a une direction de la sécurité publique qui regroupe le tout venant, c'est-à-dire les polices secours, les contrôles, les patrouilles, les effectifs en tenue comme la brigade que commande Nicolas. Et on a une autre unité qui s'appelle la sûreté urbaine qui fait de la police judiciaire. Voilà, mais à un échelon uniquement au niveau de la ville de Carmaux, de la circonscription de Carmaux. Alors, le commissariat de Carmaux dépend de la sécurité publique et a sous sa compétence trois communes. On est compétent sur Carmaux, sur Blaye-les-Mines et sur Saint-Benoît-de-Carmaux. Vous connaissez ces villes ?
1: Oui.
2: Oui.
0: Hein ? Voilà. Donc, sur ces trois villes, vous aurez affaire à la police nationale. Sur les autres villes, aux alentours, ça sera de la compétence de la gendarmerie nationale qui fait la même chose que nous, sauf qu'ils travaillent dans des villes beaucoup plus petites. Le commissariat de Carmaux compte une soixantaine de fonctionnaires, voilà, pour gérer toute la police de ce secteur-là. Est-ce que vous avez des questions ? Non ? Voilà. Donc le commissariat de Carmaux donc, est divisé en plusieurs unités. Une unité de voie publique, dont fait partie Nicolas, et une unité d'investigation, dont fait partie Claude ici présent, qui va vous en parler, qui gère toutes les enquêtes judiciaires. Nicolas, lui, commande les policiers qui s'occupent des patrouilles, de la police secours, des interventions, ceux qui mettent des PV aux mobilettes quand ils font trop de bruit, hein, ou entre autres, hein, plein de choses. Il vous en parlera. Hein. Voilà.

0: Toujours branché sur les ondes de Radio Albigès pour cette émission spéciale réalisée par le club radio du collège Augustin Malroux de Blaye-les-Mines, le club radio édition 2023 sur les ondes de Radio Albigès pour cette émission Parcours de vie. On arrive à la fin de ce projet, l'occasion pour moi de demander aux élèves ce qu'ils ont retenu de ce projet. On commence avec David.
1: Ce que moi j'ai retenu, c'est que le club radio peut aider sur plusieurs choses. Par exemple, quand on était allé au lycée d'à côté pour la mécanique agricole, je dirais que ça m'a beaucoup aidé parce qu'au début, je voulais aller au lycée Rascol. Et quand on est allé au lycée d'à côté, ils m'ont fait changer vite d'avis. Donc du coup, grâce au club radio, je sais ce que je vais faire après le collège.
0: Merci. À côté, donc rappelle-moi ton nom.
2: Léa.
0: Léa, toi, qu'est-ce que tu as aimé faire? Qu'est-ce que tu retiendras de ce club radio?
2: Ce que j'ai beaucoup aimé, c'est qu'on fasse des sorties, en fait, parce qu'on va découvrir d'autres métiers. Ça change un peu au collège, qu'on nous montre plutôt des diaporamas sur un certain métier ou quoi que ce soit. Et je trouvais ça vachement plus instructif et voilà.
0: Léa, comme je disais, c'est aussi l'occasion de découvrir la radio, les coulisses de la radio. Et j'ai l'impression que tu as apprécié, en tout cas, poser ta voix dans cette émission et parler au micro, toujours avec le sourire.
2: Et oui, très honnêtement, j'aime beaucoup ça. J'aime bien.
0: À côté, donc, c'est Océane. Océane, qu'est-ce que tu as retenu de ce club? Qu'est-ce que tu as aimé faire ou qu'est-ce que tu as pas aimé faire, tout simplement?
3: J'ai beaucoup aimé le projet du club radio en général, parce que des gens ne mettaient pas la pression par rapport à l'orientation comme les professeurs, parce qu'on passait prioritaire pour manger au self, parce que on n'avait pas la pression du coup, et on faisait des sorties, on bougeait, donc c'était mieux que les cours. La radio, j'ai beaucoup aimé, donc pareil au micro, donc c'était aussi bien.
0: Merci. À côté, donc, Saba, même question.
4: Je dirais que le club radio m'a fait découvrir beaucoup de métiers que je ne connaissais pas forcément, où j'avais des préjugés. Je dirais que le seul point négatif que je pourrais donner, c'est le fait qu'on n'ait pas forcément découvert de métiers avec de longues études, comme par exemple chirurgien ou avocat, et ça m'aurait intéressé de découvrir ce genre de métier aussi. À la maison, j'écoute pas vraiment la radio, mais c'est vrai que j'ai bien apprécié découvrir aussi l'univers de la radio, et par exemple micro aussi, j'ai bien aimé.
0: Et ça s'est entendu, merci beaucoup Saba.
5: J'ai bien aimé le club radio parce que du coup ça m'a fait découvrir plein de métiers, enfin pas beaucoup, mais quelques métiers que je connaissais pas. Et j'ai bien aimé sortir en dehors du collège. Et sinon, ça ne m'a pas trop donné d'idées pour un métier à venir. Voilà.
0: Merci. À côté.
6: Le club radio, ça m'a fait découvrir des métiers que je ne connaissais pas. Ça ne m'a pas forcément aidé pour pour un métier futur. Mais je trouvais ça bien de parler là au micro, c'est bien. J'ai pas forcément trop aimé le moment où on a fait des recherches et tout là, mais pour ce que ça a donné, ça va, c'est bien quand même.

0: Nous voilà avec un second groupe du club radio du collège Augustin Maroux de Blaye-les-Mines. Et pour terminer, donc, je vais vous poser quelques petites questions, notamment pour savoir qu'est-ce que vous avez apprécié dans ce club radio, qu'est-ce que cet atelier radio vous a permis de découvrir, qu'est-ce que vous avez apprécié ou moins apprécié. On commence avec Esteban.
1: Oui, bonjour. J'ai beaucoup apprécié le club radio. Ça nous a appris plein de choses. Ça nous a fait découvrir plein de métiers, mais malheureusement, ça m'a pas guidé pour mon avenir. Mais je conseille au quatrième de venir au club radio parce que c'est bien.
0: Concernant la découverte du monde de la radio, Esteban,
1: c'est très bien. Enfin, c'est bien de parler dans les micros et surtout d'écouter. D'écouter en régie les gens parler et tout, c'est très intéressant. Et voilà.
0: Merci Esteban, on va passer à Hakim. Alors Hakim, même question, qu'est-ce que tu as apprécié dans ce club radio? Qu'est-ce que ça t'a permis de découvrir?
2: Bonjour, moi j'ai aimé le club radio parce qu'on a fait des sorties.
0: Merci Hakim. Roman?
3: J'ai bien aimé le club radio parce que ça nous a permis déjà de rater des cours. Donc merci Madame Cabane et Monsieur Suarez pour avoir raté des cours gratuits. J'ai bien aimé aussi parce qu'on pouvait passer au self prioritaire qui nous évitait de faire la queue pendant 30 minutes. C'était vraiment avantageux. Ensuite, c'était bien parce que ça nous a fait découvrir les métiers. Même si on n'aimait pas forcément, on découvrait ce qui se passait dans les filières en un peu plus profond, en étant avec les professeurs ou les élèves qui nous guidaient. Du coup, c'était bien. Et la radio, j'ai bien aimé, mais c'est pas quelque chose que j'écouterai tous les jours. Je préfère écouter Skyrock et les sons de Jules.
0: Ok. En tout cas, Romane, tu as été toujours volontaire, souriante pour animer ce plateau radio, réaliser des jingles. Tu as pris plaisir quand même à parler au micro.
3: Oui, parce que c'est quand même un travail qui demande beaucoup de temps à nos professeurs et à nos directeurs et à ceux qui nous financent. Du coup, fallait bien que si on s'inscrit, on devait y participer et y mettre du sien. Du coup, je me suis dit qu'il fallait qu'on mette du sien, même si ça ne nous plaisait pas forcément.
0: Merci, Roman.
3: Merci à vous.
0: Alors, on est en compagnie d'autres élèves. Qu'est-ce que tu as aimé, toi, découvrir dans ce club radio?
4: Moi, j'ai bien aimé découvrir la radio sous un autre aspect qu'on ne pense pas tous les jours quand on écoute la radio. C'est être dans les locaux, parler dans les micros, être dans une salle spéciale. J'ai bien aimé aussi découvrir les métiers que nous avons vus tout au cours de l'année avec ce club radio. Donc.
0: Très bien, merci. Selim, pour terminer.
5: J'ai beaucoup aimé le club radio aussi parce que c'était très enrichissant et assez intéressant, surtout avec les sorties qu'on a faites qui, elles aussi, étaient très intéressantes. Même si ça ne m'a pas réellement guidé à savoir ce que je voulais faire dans le futur, parce que j'ai déjà quand même une petite idée qui n'a absolument aucun rapport avec tout ce qu'on a visité. Mais voilà, je n'ai pas grand-chose d'autre à dire.
0: Ça vous a aussi permis de découvrir le monde de la radio, l'envers du décor de la réalisation d'une émission de radio. Selim, toi, ça t'a permis d'en savoir un peu plus sur ce monde de la radio?
5: Pas exactement, parce que je savais déjà, entre autres, entre guillemets, comment ça se passait. Mais non, c'était quand même aussi assez cool d'avoir tout le matériel. Et vu que je fais des vidéos, par exemple.
0: Merci. On est aussi en compagnie d'un partenaire financier de ce projet. Bonjour, vous pouvez vous présenter?
6: Bonjour, donc moi je suis Annie Segel, je suis coordinatrice enfants jeunesse à la communauté de communes du Carmozin-Ségala. Et du coup, moi je suis ravie de voir l'évolution de cet atelier radio. Du coup, la communauté de communes a financé ce projet avec le collège Augustin Malroux dans le cadre du projet éducatif de la communauté de communes. Et du coup, j'ai assisté au premier atelier avec les élèves et les deux professeurs et j'assiste aujourd'hui à l'enregistrement. Et j'ai vu l'évolution du groupe de jeunes, en fait, certains qui n'étaient pas à l'aise du tout la première fois et qui se sont super bien exprimés aujourd'hui. Je les ai vus patienter, chahuter forcément un peu, mais j'ai l'impression qu'ils y ont pris plaisir et je suis vraiment ravie de voir ce qu'a pu apporter ce projet aux jeunes et à leur position en fait dans le collège.
0: C'est un projet donc, qui a permis d'en savoir un peu plus sur leur futur, leur avenir, sur aussi l'orientation, mais aussi de découvrir le monde de la radio. C'est important pour vous qui découvrent justement le monde des médias, puisque c'est une génération qui est baignée dans le monde médiatique, notamment via l'utilisation d'Internet et les réseaux sociaux.
6: Alors c'est important pour la communauté de communes, du coup, parce qu'on a aussi des projets en parallèle avec d'autres organismes, du coup, dont un autre qui se fait aussi au collège Augustin Malroux sur la prévention des risques sur les réseaux sociaux, l'utilisation des réseaux sociaux par les jeunes. Voilà. Après la radio, on l'a entendu, certains ont pu l'exprimer, c'est quelquefois pas quelque chose qui leur est... ils sont plus sur les réseaux sociaux, sur les tablettes, etc., qu'à écouter la radio, ou pas forcément les radios locales. Certains l'ont exprimé, du coup c'était intéressant en termes de découverte justement de ces métiers-là, et puis de comment ça fonctionne la radio... Hein. Et surtout local.
0: Merci beaucoup. Merci au Club Radio. Merci à Madame Cabane et à Monsieur Suarez. Et on vous dit al plazé sous la zone des radios Albitzes.
5: Nous espérons que vous aurez passé un agréable moment en notre compagnie. Nous avons réalisé cette émission en espérant que des élèves dans la même situation que nous puissent trouver des réponses à leurs questions.
3: Merci à Radio Albiges pour leur accueil et leur aide pour la création de l'émission. Merci à Arnaud Bancarel pour son travail, son expertise et ses conseils avisés. Merci à la 3CS pour le financement du projet. Enfin, merci à M. Tandy, Mme Fauré et Mme Siguier qui nous ont soutenus depuis le début du lancement de ce projet. 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Au revoir.
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occitane. Rendez-vous donc le 3 octobre dans les locaux de la gare de Saint-Juéry entre 15h et 23h pour la troisième journée occitane 2026 du Cercle Occitan de Saint-Juéry. Le réseau intercommunal des médiathèques Centre-Tarn propose un nouveau rendez-vous mensuel à partir de septembre 2026. Retrouvez une conférence d'histoire de l'art chaque mois jusqu'en juin 2027 pour toute la saison culturelle. Ces conférences auront lieu à la médiathèque de Réalmont, un dimanche par mois à 15h, pour vous offrir un moment privilégié de découverte et d'échange. Le premier cycle Découverte et curiosité débute le 27 septembre avec la conférence Faussaire de génie. C'est gratuit dans la limite des places disponibles. Public, ados et adultes, durée 1h30, entrée par le patio à l'arrière du bâtiment, rue Anne Bourrel. Retrouvez l'intégralité des programmes et des dates des conférences sur le site du RIM, rimcentretarn-pomme.c3rb.org. Ouais, sinon, vous cherchez Réseau intercommunal des médiathèques Centre-Tarn. Raphaël Cordoba expose ses œuvres à la Maison du Vieil Albi depuis le 1er et jusqu'au 30 septembre. C'est ouvert tous les jours de 14h15 à 17h45, sauf le dimanche et jours fériés. Raphaël Cordoba a fait sien les mots de Victor Hugo, « Le relatif est dans la science, le définitif est dans l'art ». Il cite sa vie comme une succession de miracles malgré les trois guerres qu'il a dû traverser. Comme bouclier à cette violence, la peinture, la création artistique et avant tout le partage. Fondateur avec d'autres des Amis des Arts, il y donna bénévolement des cours de peinture à l'huile durant plus de 20 ans. Raphaël Cordoba n'a jamais cessé de peindre et Raphaël Cordoba expose donc ses œuvres à la Maison du Vieil Albi depuis le 1er et jusqu'au 30 septembre prochain. Du 9 au 12 octobre, le CGR Albi Lapérouse vous invite à voyager en Espagne, en Amérique latine, à l'occasion de son festival de cinéma ibérico-latino. Pendant 4 jours, venez découvrir une programmation riche et éclectique avec 6 films, dont 2 avant-premières, mettant à l'honneur la diversité des cinématographies ibériques et latino-américaines. Mais le festival ne s'arrête pas aux projections. Rencontres, échanges, animations et quelques surprises viendront ponctuer ces 4 jours placés sous le signe de la découverte, du partage et de la culture. Rendez-vous du 9 au 12 octobre au CGR Albi Lapérouse pour le cinéma ibérico-latino. L'association Partage a le plaisir de vous inviter à découvrir Confluence 2026, salon consacré à la création contemporaine qui se tiendra du 16 au 25 octobre à la salle polyvalente de Valderiès. Durant ces 10 jours, 29 artistes, peintres et sculpteurs présenteront leurs univers et leurs travaux. Un rendez-vous placé sous le signe de la découverte, de la rencontre et du partage. Fidèle à la philosophie de partage, l'art comme un lien des temps forts viendront ponctuer le salon. Samedi 17 octobre à 10h, conférence de Sylvie Anaouri, historienne de l'art, autour de l'abbaye de Beaulieu et de la collection de Pierre Broche et Geneviève Bonnefoy. Durant le salon, des démonstrations et des ateliers vous seront proposés gratuitement par certains artistes. Dimanche 25 octobre à 11h30, vernissage de clôture du salon en présence de l'invitée d'honneur Corinne Chauvet, sculptrice. Dimanche après-midi, Corinne Chauvet proposera une démonstration de son travail, un dernier temps de rencontre avant la fermeture du salon. Le programme complet de Confluence 2026 est à retrouver sur les réseaux sociaux de l'association Partage à Valderiès.

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Radio Albitzès en balade dans l'Aude pour le morceau qui va suivre avec les chansons languedocienne de La Malcoiffée, éditées par le label musical Sirventes, La Malcoiffado sur Radio Albitzès.

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1: Toc, toc, toc.
2: Ça va?
1: Ça va, et toi?
2: Ouais.
1: Ça va bien?
2: Ouais, toi aussi.
1: Ouais, ça va.
3: Ça fait un petit moment que ça s'était pas vu.
1: Ça fait longtemps qu'on s'est pas vu, ouais.
3: Bon, c'est ça clair. C'est bien, ça, c'est la rentrée aussi pour toi?
1: Bah c'est... ouais, c'est la rentrée, ouais. Ça y est, ouais, ouais,
3: okay.
1: C'est ça.
3: Bon, bah tant mieux.
1: En ce lundi 31 août.
3: Mais oui. Ça, ça, ça. Mais tu veux un petit café ou...
1: Non, je prends pas de café, merci
3: ouais,
1: beaucoup.
3: Ok, bon, ouais, ouais. Très bien.
1: Tu veux qu'on s'installe où?
3: Bah, où tu veux. Là, pour l'instant, j'avais laissé ouvert parce que j'ai laissé la voiture comme après je vais faire une livraison.
1: Ouais.
3: Donc, si on laisse ouvert, c'est bon.
1: S'il n'y a pas de problème.
3: Oui, voilà, pour les histoires de son, c'est bon.
1: Ouais,
3: ok.
1: C'est bon.
3: Bon, pour rester là, enfin voilà.
1: Ouais. Ouais. Est-ce qu'on s'assoit histoire qu'on soit mieux?
3: Oui, ou oui, si rester, tu veux, ouais.
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0: La librairie, la sélection des livres, des ouvrages, des essais, les futurs événements littéraires qui auront lieu au sein de la librairie, ses coups de cœur de cette rentrée littéraire, mais aussi ce que représente pour lui le livre.
1: Alors, moi, c'est Marco. Je suis le gérant de la librairie Clair-Obscur maintenant depuis plus de 3 ans. J'ai repris en février 2023.
0: Est-ce que tu peux présenter la librairie? Depuis quand elle est créée? Où est-ce qu'elle se situe?
1: Alors, la librairie existe depuis juin 1995. Donc, on a fêté nos 31 ans. On a marqué le coup pour le 30e anniversaire, où il y a même mon prédécesseur qui est venu, donc c'était un moment très agréable. Elle est située 22 rue Sainte-Claire, donc c'est derrière le marché couvert, on peut dire que voilà, elle est en hypercentre.
0: C'est une librairie indépendante, est-ce qu'elle est généraliste? Comment tu pourrais la définir?
1: Alors effectivement, c'est vrai que c'est... notre cœur d'activité, l'indépendance, hein, finalement, c'est un mot qui revient très souvent, peut-être un peu galvaudé, mais on pourra peut-être revenir dessus. C'est effectivement une librairie généraliste. On ne propose pas d'ouvrages pour la jeunesse. Donc généraliste, ça veut dire que vous allez retrouver aussi bien des sciences humaines que des nouveautés en littérature française, étrangère. Et aussi, on fait un peu de BD, on va avoir aussi des beaux livres, on va avoir aussi un rayon autour de l'histoire, donc voilà.
0: Là, ça fait depuis 3 ans qu'on ne trouve plus que toi aux commandes de la librairie. Est-ce que tu y travaillais avant? Comment t'as découvert cette librairie?
1: Alors, la librairie, moi, en fait, j'étais lecteur de la librairie. Donc, c'est comme ça au départ que je l'ai connue. Je l'ai repris, donc, il y a 3 ans. Et en fait, ça a été une succession d'événements qui ont fait que, en tant que salarié, j'ai commencé au départ à mi-temps, et ensuite après avec le projet de, si tout se passait bien, de la reprendre. Bon, c'est vrai que alors ça, c'était à l'été 2019. Accessoirement, on a connu un Covid, donc ce qui fait que aussi bien ça a freiné. La rapidité ou la perspective de la reprise, mais en aucun cas ça a altéré le projet de la continuité de pouvoir reprendre. Donc à travers cette formation-là, en étant comme ça en binôme avec mon prédécesseur, on a pu faire l'idée, ou en tout cas l'objectif qu'on s'était fixé, à savoir de faire une reprise sereine et professionnelle dans la continuité.
0: Ça vous a permis de faire un filage tranquillement.
1: Oui.
0: Marco, c'est quoi ton rapport au livre, à la lecture en général?
1: Alors, le rapport au livre, en fait, il est sur plusieurs aspects. Il est au quotidien, forcément, parce qu'on est tout le temps au contact. Enfin, moi, personnellement, je suis tout le temps au contact avec les livres. Il y en a toujours un près de moi, même quand je ne suis pas dans mon milieu professionnel. Et c'est vrai que finalement, on est toujours amené à y penser aussi, ou en tout cas avoir une réflexion autour des différents sujets de la lecture, de l'actualité aussi, qui des fois, même si on voudrait la mettre de côté, elle revient toujours, parce que des ouvrages, notamment dans les sciences humaines, paraissent autour de l'actualité. Donc finalement, un rapport très très fort, très très intense. Et donc c'est là où je trouve personnellement qu'il faut aussi faire la part des choses, puisque c'est un travail, mais il faut que ça reste aussi un objet de désir, d'envie. Donc il faut savoir aussi alimenter l'envie autour de ça pour pas que ça devienne après un mauvais travers, on va dire.
0: Justement, dans la librairie indépendante où nous sommes là, à Clair-Obscur, comment tu sélectionnes les livres, les ouvrages?
1: Alors, le critère, ils sont multiples. C'est vrai que finalement, la première motivation, j'essaie de garder à l'esprit que finalement, c'est les lecteurs, les lectrices. Puisque à chaque fois qu'on nous présente un ouvrage, donc on travaille par office, 1 ou 2 mois à l'avance, à chaque fois qu'on nous les présente, quand on travaille les catalogues, j'ai toujours un regard ou une pensée pour un futur lecteur. Donc à partir de là, voilà, il peut y avoir cette première intention-là. Après, c'est vrai qu'au fil du temps, on a aussi des affinités, des goûts plus ou moins prononcés avec des auteurs, des autrices. Donc il y a

0: une continuité, lorsqu'on veut faire aussi découvrir, on veut laisser une chance aussi au premier roman. Donc ça suscite beaucoup aussi de curiosité, mais ça veut dire aussi un engagement très fort puisqu'il fallait éplucher les catalogues, et, puisque ici, jamais on nous envoie ou on nous impose en fait un ouvrage. Donc à partir de là, ça veut dire se plonger dans les catalogues, les fouiller de fond en comble, et ensuite après c'est les affinités qu'on a avec aussi les représentants.
1: Et puis, est-ce que tu mets en valeur des maisons d'édition locales, des auteurs locaux, ou de valoriser aussi les petites maisons d'édition?
0: Oui, alors pour ça, dans le métier libraire, en tout cas, comment je le conçois, c'est vrai qu'on doit aussi laisser une part belle aussi au potentiel et au possible ouvrages en fait locaux. Donc on est souvent contacté, et ensuite après il peut y avoir des goûts aussi pour l'actualité locale, les traditions, etc. Et après on essaye aussi de défendre des, entre guillemets, petites maisons d'édition. Elles sont en fait petites par leur structure forcément, et aussi par leur proposition annuelle, hein, qui est quelquefois c'est 3-4 ouvrages par an, mais grandes aussi par leur sélection. Leur savoir-faire, leur ligne éditoriale, qui est, oui, très marquée, ça peut être sur, côté sciences humaines, mais aussi côté littérature. Donc ça, c'est ce qu'on va vraiment rechercher, et ce qu'on essaie aussi de mettre en avant, puisqu'on a souvent le retour du lectorat qui dit « il y a beaucoup de maisons d'édition que je n'ai jamais vues ailleurs ». Voilà.
1: Est-ce qu'il y a un écrivain ou une écrivaine qui t'a touché, qui est du coup du Tarn ou de l'Occitanie ?
0: Alors ça, c'est plus délicat dans le sens où, quelquefois, il y a des auteurs qui peuvent être de la région, mais pas forcément originaires. Mmh. Mais c'est vrai que, oui, aussi bien, vous pouvez avoir Christophe Segas, mais qui lui, par exemple, n'est plus dans la région, mais il a été de passage dans la région, et il fait des choses très atypiques, très recherchées. Ça, c'est par exemple dans une petite structure qui s'appelle les éditions du Chemin de Fer. Donc là, il y a vraiment une proposition littéraire très forte, très intéressante. Il y a, si on reste localement, Monsieur Nardone aussi, qui s'est attaché à reprendre, refaire revivre une maison d'édition française, parisienne, et qui, lui, s'attache du coup à faire revivre cette maison d'édition avec des petites propositions, mais avec des objets aussi très qualitatifs, en fait.
1: Les lecteurs et lectrices aiment aussi des fois lire des histoires qui se passent dans leur territoire. Est-ce que tu trouves qu'il y a un engouement, justement, une demande de la part des personnes qui franchissent la librairie ?
0: Alors ici, alors sûrement, mais ici, si on parle du micro-exemple de la librairie, je ne le ressens pas comme ça.
1: Ok.
0: Voilà. Ou est-ce que c'est une démarche aussi où comment le dire ? Je pense que ce soit aussi, effectivement, on a des attaches par rapport au territoire, aux traditions, donc ça peut passer peut-être par des livres de recettes, il y a d'autres exemples qui viennent à l'esprit, notamment aussi au niveau des contes plus traditionnels, où les gens veulent ou s'investir ou connaître un peu plus finalement le territoire où ils vivent, mais c'est pas quelque chose qui va faire la différence, en tout cas, ici à la librairie.
1: Est-ce que au sein de la librairie Clair Obscur, tu organises des événements régulièrement, et qu'est-ce que ça t'apporte de plus ? Qu'est-ce que ça apporte de plus aux lecteurs, aux lectrices ?
0: Oui, alors c'est vrai que depuis la reprise, j'ai aussi repris du coup les rencontres littéraires. Puisqu'on avait tous été bousculés, arrêtés par l'histoire du Covid. Donc on a réamorcé ça, et on a des très bons retours. On essaie de les proposer, alors ça va de 1, 2, des fois 3 fois par mois, mais là c'est un peu beaucoup en étant seul. Je trouve que maintenant c'est devenu une forme de rendez-vous. Les gens sont en attente, demandent en fait aussi le programme à l'avance. Et ça permet aussi d'ouvrir les horizons ou de proposer des choses En tout cas, c'est ce qu'on essaie, très différente à chaque fois, que ce soit des rencontres autour de romans, mais il y a eu aussi autour d'essais, voilà, des choses assez variées. Il y a eu des performances aussi qui ont été faites à la librairie. Donc, en fonction de nos capacités, on essaie aussi de proposer ce type de rendez-vous. Et ça fait un repère et on sent qu'il y a une demande, il y a une attente.
1: Alors, est-ce que tu as des futurs événements à nous annoncer?
0: Oui, alors deux prochains événements. On a, dès le mois d'octobre, le 16 octobre, une rencontre justement avec Christophe Segas, on en parlait tout à l'heure, avec Vidogé Gaillard. Et là, il est connu comme étant poète bûcheron. Il se trouve aussi qu'il était dans notre, pas très loin d'ici, dans les Landes. Il a une trajectoire assez fulgurante. Il a péri en fait. Sous les flammes, et l'auteur Christophe Segas va s'interroger, va revenir, parce qu'il a eu accès à un carnet personnel sur qu'est-ce qui a fait que, bah, à 40 ans, il est parti si jeune. Et ce qui va être très intéressant sur cette proposition de rencontre, c'est qu'il va y avoir aussi du bandoneon, puisque donc il y a un artiste qui va venir, qui va mettre en scène aussi les poètes, les poèmes, pardon, de ce monsieur de Odier Gaillard, puisque ça fait partie aussi du récit et de sa trajectoire. Donc ça, c'est le 16 octobre à la librairie. L'autre événement, ce sera le 20 novembre, toujours à 18h30, justement avec Jean-Luc Nardone. Où on reviendra sur une anthologie de la poésie japonaise à travers 1000 ans en fait de poésie, et on viendra évoquer tout cela. J'en profite aussi pour dire que au mois fin octobre, il va y avoir le salon assez original. C'est la seconde édition. Ça s'appelle Passionnément Livre. Ça se passe à Puy-Gouzon. Et sa créatrice a eu la bonne idée en fait de proposer des auteurs autrices de la romance, mais aussi côté polar. Et il se trouve qu'il y a des très très très jolis noms qui vont venir côté polar, et on est ravis d'être sollicités pour la seconde fois pour ce second événement, donc qui se déroulera à Puy-Gouzon.
1: La rencontre justement du mois d'octobre, bûcheron, les Landes, il s'est passé plein de choses cet été, malheureusement.
0: C'est vrai.
1: C'est vraiment justement ce lien, cette passerelle que tu fais avec l'actualité.
0: Alors pour le coup, c'était pas destiné dans une première attention à cela, puisque on l'avait calé déjà depuis un petit moment. L'ouvrage est paru en début d'année pour Christophe Segas, mais voilà, quelquefois c'est ce qui se passe, on est rattrapé par l'actualité, et ce sera forcément aussi l'occasion de l'évoquer. Mais là, ce qui est vraiment très intéressant, c'est tout le travail, le style littéraire de Christophe Segas, qui s'est replongé dans ses carnets qu'il a récupérés par la sœur en fait du défunt. Et il se trouve en plus que ce monsieur avait aussi le talent de proposer des poèmes. Donc il y a toute une histoire autour de ça, et on voyagera aussi à travers l'Argentine, d'où le petit clin d'œil de faire intervenir un bandéoniste, je crois que c'est comme ça qu'on dit. Voilà.
1: Et puis le 20 novembre, un lien aussi avec le Japon, et Albi et le Japon, ça a été un peu d'actualité, me semble-t-il.
0: Ah oui, là ça par contre, ça c'est fait exprès, on va dire, puisque je crois qu'il y a une semaine ou une quinzaine en tout cas dédiée à ce beau pays et sa culture. Et ce qui va être très intéressant, c'est toute l'histoire de la maison d'édition qui propose et qui cherche à faire vivre cette anthologie. Il y a en plus de très belles linogravures à l'intérieur, donc on évoquera tous ces différents métiers finalement qui peuvent aussi composer un livre, puisque un ouvrage, on le verra peut-être à cette occasion, ce n'est pas uniquement le fait d'écrire, il y a toute une chaîne en fait qui représente un objet final, et c'est ça qui nous attache aussi à défendre et à représenter.
1: Et puis là je vois qu'il y a un arpentage bientôt. Qu'est-ce que c'est l'arpentage? Qu'est-ce que ça apporte aux gens selon toi?
0: Alors, l'idée de l'arpentage, ça fait un petit moment qu'on l'avait en tête, on tenait à cœur de bien le faire pour cette première. C'est pour ça qu'on va faire appel déjà à une micro-librairie qui s'appelle L'Arpenteuse. Elles vont venir en fait faire cette session de l'arpentage. Ça consiste en quoi? C'est l'idée de prendre en fait un essai, ça peut être aussi très bien un roman, mais là en l'occurrence ça sera un essai, de se dire, tiens, c'est un sujet qui est pas forcément évident, comment je vais pouvoir l'aborder, mais si je l'aborde seul, est-ce que je vais être en capacité? Donc là, l'idée, c'est qu'on se retrouve à une quinzaine de personnes. On va en fait prendre l'ouvrage et il y a un acte brutal au départ, puisqu'on va déchirer un livre. Donc j'y travaille beaucoup, puisque voilà, c'est la première fois aussi que je vais le faire. Donc à l'idée de déchirer un ouvrage, ça me fend déjà le cœur. Mais voilà, blague à part, c'est à partir de là, on se répartit en fait, pour vous donner une idée, une dizaine de pages, et chacun dans son coin va lire dans un premier temps uniquement ces dizaines de pages. À partir de là, on va restituer chacun à son tour sa lecture, son ressenti, ce qu'on en a compris. Et l'idée, justement, c'est de ne pas rester seul et c'est de pouvoir restituer au fil des lectures, au fil du partage, une vue globale de l'ouvrage. Et on se rendra peut-être compte que la difficulté et l'appréhension qu'on avait par rapport au sujet qui nous paraissait un petit peu rêche, un peu austère, que finalement, en commun, en mettant du collectif, c'est peut-être possible finalement entre guillemets, d'affronter ce type de lecture.
1: Et puis on passe d'une activité très solitaire, la lecture, à quelque chose de collectif.
0: Voilà.
1: Et je pense que il y a de la force dans le collectif aussi.
0: Ah oui, complètement. Et finalement, pour refaire le lien, pour comment on fait la sélection ici avec les ouvrages qu'on sélectionne, qu'on va proposer, eh bien, c'est pour ça que bon, souvent on me demande mais la librairie, etc., comment ça fonctionne. Mais spontanément, j'utilise le nous. J'ai du mal à utiliser le jeu puisque finalement, tous ces choix qui sont faits, opérés, ça passe par la restitution à un collectif du lectorat qui aime aussi nous partager ses goûts de lecture. Et c'est pour ça que j'ai du mal en fait à parler d'une aventure solitaire, même si bon, il y a le côté gestion administrative, etc. Ça, je suis seul clairement. Mais tout ça en fait, tous les ouvrages qui sont là, il y a un peu de chacun des lecteurs.
1: Allez, petite question qui fâche, mais essentielle. On fait comment pour faire face à des plateformes dont on taira le nom de livraison géante? Comment on fait pour lutter?
0: Alors, si on regarde les choses froidement et si on s'attache à est-ce que demain, on est lundi matin, on veut avoir l'ouvrage pour mardi matin. Ça, clairement, je ne sais pas faire. Mais quel intérêt aussi j'aurais à faire ça? Surtout si on regarde un peu plus les coulisses et on sait toute l'arrière-cuisine et toute l'exploitation qu'il faut pour obtenir ce genre de résultat. Ça, voilà, nous, on ne veut pas s'embarquer là-dedans. Et d'ailleurs, on a aussi les personnes qui viennent passer commande à la librairie. Elles sont prêtes en fait à attendre, elles font une démarche aussi. Il y a une forme aussi de rituel et de plaisir de se dire je suis passé pour réserver. Parce qu'à partir du moment où on réserve, il y a une démarche peut-être un peu plus personnelle, d'échange aussi, de face à face, etc. Et il y a un désir qui va être alimenté, qui va susciter une attente. Et c'est peut-être ça aussi la démarche d'un lecteur qui vient en librairie.
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1: Aujourd'hui, on est le 31 août. Demain, c'est le mois de septembre. À septembre, on sait que c'est la rentrée littéraire. Est-ce que tu peux nous présenter deux, trois ouvrages, deux, trois coups de cœur que tu aurais justement choisis et pourquoi ?
2: Ok. Alors, en fait, quand l'été approche ou arrive, eh bien, nous, on a toujours un temps d'avance en tant que libraire et on a la chance aussi de pouvoir avoir en avance certains ouvrages. Donc on se plonge et on se délecte dans la rentrée littéraire, toujours un petit peu en avance. À partir de là, oui, quelques coups de cœur. Alors, on parlait de l'actualité. Personnellement, j'essaie toujours de la fuir, mais j'ai été beaucoup marqué par ce texte, en fait, d'Anne Plantagenet, qui revient sur l'affaire Jubillar. Et pourquoi je me suis intéressé à ce texte, Anne Plantagenet en fait m'avait beaucoup touché sur un précédent ouvrage où elle revenait sur la disparition inquiétante d'une femme de 56 ans, qui était un texte très personnel qui parlait de ces femmes effacées en solitaire. Anne Plantagenet pour celui-ci, donc en l'absence de corps, est revenue. Elle a assisté en fait aux assises de l'affaire Jubillar et elle va essayer de, elle, en tant qu'autrice, quel va être son ressenti. Elle va essayer de mettre à nu les enjeux de pouvoir qui s'installent et comment une femme aussi, d'une certaine manière, est effacée. En l'occurrence, quand elle a écrit, il n'y avait pas de corps. Et on le voit, l'actualité est revenue. Et c'est à travers moi, ce livre-là, que j'ai plongé dans cette affaire. Donc il n'y a pas le côté, en fait, voilà, exploitation sordide des choses. C'est vraiment très, très intime. Mais du coup, elle joue sur des ressorts aussi politiques, puisqu'elle va insuffler une histoire aussi plus personnelle. Et c'est un texte très fort.
1: Donc Anne Plantagenet, en l'absence de corset, à quelle édition ?
2: Ça, c'est aux éditions Julliard. Okay. Voilà, dans un tout autre registre, mais ça, c'est pareil, c'est les affinités qu'on construit avec les années. Il y a cet auteur croate, c'est aux éditions Noir sur Blanc. C'est son quatrième traduit en France, et il s'appelle Ante Tomić. Et là, c'est le gourdin du prince Marco. Ce qui est très fort avec cet auteur, c'est qu'il va prendre un sujet, en l'occurrence très sérieux. On va revenir sur la guerre qui s'est jouée entre les Vénitiens et les Ottomans à l'aube du XVIIIe siècle. Mais à travers des très courts chapitres, il va insuffler en fait ou de la poésie ou de l'humour, puisque finalement tous les vision ou les aspects qu'on peut avoir de la guerre, il va les déconstruire puisque tous les personnages finalement ils n'ont pas forcément envie de lutter, envie de se battre pour on ne sait quelle cause qui finalement aussi les dépasse, ils ne savent plus trop pourquoi, notamment si ça concerne la religion. Donc il va glisser beaucoup d'humour, c'est subtil, c'est très efficace et jusqu'au bout en plus il y aura une belle surprise. Voilà.
1: Est-ce qu'il y en a un autre à nous présenter ?
2: Oui, où est-il ? Où est-elle ? C'est le livre, en fait. Alors, je ne sais pas si c'est attendu ou pas, ou c'est peut-être une surprise. C'est Adèle Haenel qui fait paraître Visejus aux éditions de l'Arche. Donc, pour précision, l'Arche, en fait, au départ, c'est une maison d'édition qui est spécialisée dans le théâtre. Ce texte, c'est un texte hybride. L'autrice, l'actrice Adèle Haenel revient en fait forcément sur une trajectoire personnelle, mais elle va insuffler du coup à travers son récit qui va mêler de l'humour, des dialogues, du jeu aussi. Et c'est tout ce travail littéraire puisque elle a coécrit aussi, que je vous dise, avec Gisèle Vienne. Et c'est ce travail en fait collectif qui fait que elle va nous partager en fait une politique de l'existence et c'est vraiment très très puissant, c'est à découvrir, c'est à partager et voilà.
1: Et on se lève et on se casse, quoi.
2: Oui, complètement. Ouais, on va encore rester un peu, mais ouais.
1: Bon, tu nous as présenté 2 autrices sur 3. Super, merci.
2: Ouais, ouais.
1: Et un auteur. Marco, pour terminer cette interview, j'ai l'impression que tu lis tout le temps. Combien de livres tu lis par semaine ?
2: C'est vrai que on lit beaucoup. On essaie surtout de se dégager du temps pour avoir des temps de lecture. Donc ça, c'est un peu le combat finalement quotidien.
1: Et tu y arrives en étant tout seul à gérer la librairie.
2: Oui. Mais après, on peut avoir aussi, ça peut générer de la frustration, car dans le sens où on commence beaucoup de livres. Est-ce qu'on les termine ? Ça, c'est pas forcément. Mais voilà, après, ça, c'est, ça fait partie du métier. Il faut se dédier des temps aussi à la lecture et pour rester, je dirais, connecté à ce métier.
1: Et enfin, quand tu ouvres un livre, est-ce que tu peux me décrire en 2 mots ce que ça peut représenter pour toi ? Oui, seulement 2 mots. Je suis désolé pour une librairie, c'est terrible, mais...
2: Je sais pas, je le prends comme ça, je vois un titre, je vois une composition, donc au départ il y a de l'appréhension et après il y a du ressenti parce que l'objet livre passe par aussi le toucher, donc pour moi ça ne remplacera jamais un écran ou aussi l'oralité, parce qu'on peut avoir aussi des temps de lecture avec une lecture à voix haute ou avec forme de podcast. Mais en tout cas, voilà, je dirais l'appréhension, parce qu'on sait qu'on va se jeter pas dans le vide, mais en tout cas, il y a toujours ce petit suspense-là, et surtout le ressenti avec le toucher.
1: Eh bien, Marco de la librairie Clair-Obscur à Albi, merci d'avoir répondu à quelques questions pour Radio Albigeas.
2: Merci à Radio Albigeas d'être venu jusqu'à nous, à bientôt.

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0: Du balcon qui donne sur le port, on voit la mer noire. Le soleil dépose sur ses miroirs ses lacs de couleurs. De nombreuses senteurs se mêlent aux ombres où s'engouffre la lumière. Des couples marchent, courent, s'arrêtent, s'embrassent au fond de longs corridors. 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

0: Toulouse-Lautrec et les femmes, ou les femmes de Toulouse-Lautrec. Toulouse-Lautrec et les femmes, c'est mieux, effectivement. Vous savez qu'un artiste comme Toulouse-Lautrec, c'est un artiste qui aime essentiellement la figure. Il dit « seule la figure existe ». Et il ne va pas faire de sexisme, c'est-à-dire qu'il ne va pas choisir les femmes uniquement, les amis, le cousin, tapis de scélérant, tous les personnages qu'il rencontre et qui l'intéressent, parce que c'est lui qui choisit ses modèles, parce qu'il n'a fait qu'un portrait de commande. Il a fait qu'un portrait de commande d'une femme et après il a refusé, c'est-à-dire que c'est lui qui choisit. On y va si vous voulez bien. Donc vos petits tickets seront à placer à l'entrée avant le tourniquet.
1: Cet été, au musée Toulouse-Lautrec à Albi, des visites guidées ont été proposées afin d'offrir une immersion dans l'univers du peintre. Un peintre, dessinateur et créateur d'affiches du 19e siècle, célèbre pour ses représentations sans filtre de la vie nocturne parisienne dans des cabarets, des maisons closes ou des théâtres. Aujourd'hui, nous partons en visite avec Anne Nière, conférencière d'histoire de l'art, qui propose de mieux comprendre le regard posé par Henri de Toulouse-Lautrec sur certaines femmes qu'il a peint au cours de sa vie artistique.

0: Bonjour, je m'appelle Anne Nier, je suis conférencière d'histoire de l'art. J'ai une société qui s'appelle Regard Nier-Anne et j'exerce ici de manière répétée, avec grand bonheur, au Musée Toulouse-Lautrec comme conférencière. J'interviens sur des thématiques ou les visites expositions temporaires depuis quelque temps. C'est toujours un renouvellement parce que la visite guidée, c'est à la fois une œuvre, plusieurs œuvres, une collection, mais c'est aussi un regard sur les œuvres, un regard aussi des auditeurs et puis des échanges, vous le verrez, j'espère, nourris ou pas. De toute façon, il y a toujours, on essaye d'éveiller un petit peu le regard qui est déjà fortement éveillé la plupart du temps.
1: Je rebondis sur le regard. Aujourd'hui, on a une visite qui débute dans quelques minutes et c'est justement sur le regard de Toulouse-Lautrec qu'il porte sur les femmes. Pourquoi cette thématique a été

0: lorsqu'il s'agit d'un portrait d'une dimension sociale, en quelque sorte. Ces femmes, en fait, il les représente nues, il représente les prostituées. Il y a une sorte de liberté de sa vie qui se retrouve dans ce choix. Mais on ne tombe jamais dans la vulgarité. Il y a un respect, il n'y a pas de voyeurisme dans son œuvre. Et lorsqu'on le compare à Degas, dont il était ami et admirateur, c'est pas du tout le même regard, en fait, sur le corps, sur la fonction de la femme prostituée. Il a cette aisance pour saisir tout de suite ce corps qu'il trouve très très libre, en fait, dans les maisons closes notamment.
1: Oui, en plus il a habité pendant plusieurs mois dans des maisons closes, donc il a eu le temps de pouvoir observer, je crois, les femmes prostituées dans leur quotidien.
0: Tout à fait. Alors, plusieurs, un temps très, très court, en fait. Il pouvait dormir quelquefois, séjourner de manière extrêmement ponctuelle au salon de la rue des Moulins. Et effectivement, elles sont devenues ses amies, ce qui est très rare et interdit, évidemment, dans ces maisons closes. Mais il y a une espèce d'amitié, de confiance. On l'appelle Monsieur le Comte. Et donc, elle pose à l'envi. Elles sont au réfectoire, il les représente. Vous allez voir le regard, qui est un regard personnel, inventif, où la ligne domine, où il essaye de saisir la personnalité de ces femmes, qui sont avant tout des femmes avant d'être des prostituées dans ce domaine.
1: Et on va commencer forcément par la première femme, sa mère.
0: Sa mère, qui l'aime infiniment. À sa mort, on a relevé une phrase qui était à sa mère, il était mourant. Maman, il n'y a que vous.
1: Bon, alors c'est parti pour cette visite.
0: C'est parti pour cette visite. Je vous invite à me suivre. En les regardant de loin, où se trouve sa mère? Alors, pourquoi à chaque fois, très facile pour l'une des œuvres qui est ici, pourquoi baisse-t-elle les yeux?
1: Tableau intitulé « Comtesse Adèle de Toulouse-Lautrec au petit déjeuner », peint en 1881.
0: On a l'impression qu'elle est très sévère. Elle s'appelle Adèle Zoé Tapier de Céléran. Elle est cousine germaine de son époux. Hein, ce qui a entraîné la pycnodystosos et la maladie en fait de Toulouse-Lautrec, donc une maladie congénitale. Ici, vous avez les yeux baissés parce qu'elle lit tout simplement. Pourquoi a-t-elle les yeux baissés ici? Est-ce qu'il n'y aurait pas une dimension sociale? Même si elle pose, elle peut faire la sieste, mais ce n'est pas du tout le cas. C'est-à-dire que là, le corps est tout à fait rigide. Le fauteuil a l'air tout à fait, d'ailleurs, pas très agréable. Il n'y a pas d'élément d'ostentation d'un château qui soit richement meublé. Ce n'est pas le projet. Ce n'est pas le sujet. Ce qui l'intéresse, c'est d'intégrer cette femme, non pas la fondre, mais l'intégrer au décor qui se trouve autour. C'est-à-dire qu'en fait, il va concevoir, vous allez vous en rendre compte, la conception de la peinture de la femme intégrée à un univers. Tout s'exalte finalement et tout concourt un peu à la tristesse. Quand on pense à représenter une femme pour un artiste, est-ce que c'est sa beauté que l'on cherche? Est-ce que c'est son type social, son appartenance sociale? Est-ce que finalement c'est son originalité? Et s'il représente des prostituées dans leur antre, c'est que le corps est libre. C'est ça qui l'intéresse. Passion pour les femmes. Et finalement, comme il ne peut pas avoir toutes les femmes pour lui, eh bien, c'est par son dessin, par sa peinture, qu'il les possède quelque part. On a véritablement l'impression qu'elle est timide.
1: Tableau intitulé Femme assise sur un divan, de 1882.
0: On pourrait imaginer n'importe quoi en se disant elle a peur de montrer son corps. Je pense que Toulouse-Lautrec, mais il ne l'a pas expliqué bien sûr, a voulu qu'elle soit naturelle. Et vous remarquez que le doigt, je ne sais pas si c'est l'index ou le majeur d'ailleurs, est presque sur la lèvre inférieure. Est-ce que vous arrivez à le voir? Pas évident quand même. Cette jeune fille, elle est assez mince. Et donc là, on a l'impression que le corps même n'est pas montré. Ce que les hommes, plus que les femmes, disent, finalement, les attributs de la femme, c'est-à-dire la poitrine, le physique,

0: entier, le corps entier n'est pas vu. Il est un peu recroquevillé. Donc on a là, en fait, cette volonté de vérité et puis cette volonté de ne pas représenter, embellir, idéaliser. C'est presque de la timidité. Peut-être qu'il a demandé une attitude, c'est-à-dire qu'il y a chez lui aussi cette représentation, en fait, de l'expression. Le corps est étonnant, c'est ce qu'il y a de plus difficile en peinture. Comment se fait-il qu'on ne voit pas la poitrine ? Parce que lui, c'est la vérité, c'est finalement ce qu'il voit. Il lui a sans doute demandé la pose qui se trouve un petit peu refermée sur elle-même. Alors, n'essayez pas, vous l'aurez peut-être, c'est vous qui les regardez, de voir dans les nus un érotisme affolant. Ce n'est pas son objet. La beauté, elle est, c'est pas parce qu'il y a des bas noirs ici, vous le voyez. Donc on est vraiment dans le naturalisme. On est vraiment dans une vérité et une certaine personnalité par rapport aux femmes. La beauté, pour lui, c'est le corps magnifié par la peinture. Mais ce n'est pas la beauté idéalisée, bien entendu, ici.
1: Tableau intitulé « Femme qui tire son bas », peint en 1894.
0: Mais là, tout est dit. Tout est dit et tout revient aussi un peu au passé. Vous savez qu'autrefois, on avait l'habitude de mettre des rehauts blancs en craie sur les dessins de Watteau, par exemple. Ici, pour souligner un élément, on souligne la poitrine ici. Et pourquoi a-t-il passé le bras où il faut ? Ce n'est pas l'objet de la sexualisation de cette femme qui l'intéresse. L'objet, c'est de représenter le beau corps d'une femme et un geste arrêté, en quelque sorte. Ce qui lui servira beaucoup pour les représentations de spectacles. Vous remarquez qu'il y a là quelques lignes, un travail interrompu. Tout est dit et surtout, on est attiré non pas par le visage, mais on est attiré par la chevelure et la chemise qui est verte et orangée. Donc, il y a ces échos là. Il y a encore une économie de moyens, quelque sorte. Tout dire, une attitude pour saisir finalement le vivant. C'est ça qui l'intéresse.

0: 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Ma femme dont j'entends la voix, il se lance sur le pavé en bois.
1: Les femmes, ce sont aussi les prostituées. Ce qui est intéressant, c'est que c'est un sujet quand même qui est assez commun aux artistes. La particularité de Lautrec, c'est qu'elles deviennent certaines des amies. Celle qui est assise au premier plan ici de ce tableau, qui a un peu finalement un format de tableau d'histoire, un grand tableau, là est une femme qui s'appelle Marthe et qui sort quelquefois de cet espace pour aller au théâtre. C'est-à-dire que finalement, il y a une grande liberté de Toulouse-Lautrec et il ne se dit pas « je suis monsieur le comte et je sors une jolie femme », mais c'est véritablement son envie, son empathie en quelque sorte par rapport à ce personnage. Vous vous rappelez de la peinture naturaliste de cette jeune femme, hein, qui est un peu timide, assise sur le divan. Il dit « le corps est libre, le corps se meut ». Et dans la représentation des prostituées, il peut saisir un geste, on va aller très rapidement regarder de près, ou bien représenter ces prostituées qui ne sont pas forcément déshabillées. Hein, ce n'est pas son sujet. Son sujet, finalement, c'est de saisir les lignes principales. Et si vous aimez les femmes et les corps anatomiquement dessinés, je crois que vous verrez là vraiment beaucoup d'erreurs. Ça ne veut pas dire que Toulouse-Lautrec est un faussaire, mais ça veut dire simplement qu'il saisit un trait qui signifie tout. Il suffit de deux traits, là, qui sont blancs, plus des traits de couleur, pour indiquer finalement un peu le volume. Mais on n'est pas dans la représentation académique, on n'est pas dans cette représentation rigoureuse qui est très finalement semblable à la réalité. Presque une impression de femme avec l'essentiel. La beauté pour lui, c'est le corps magnifié par la peinture. Mais ce n'est pas la beauté idéalisée, bien entendu. N'ayez pas peur. Donc nous sommes dans une maison close chic, avec des plantes, avec des miroirs, avec des sofas rouges, le rouge étant évidemment le symbole du plaisir.
2: Tableau intitulé « Au salon de la rue des Moulines », peint en 1894.
1: Nous avons des femmes très peu dénudées, parce que contrairement à Degas, finalement, qui verse un peu vers la vulgarité des représentations, là, on a des corps réels, il n'y a pas de représentation du nu, c'est l'attitude. Qu'est-ce qu'elles sont en train de faire, ces femmes? Elles attendent le client. Placer un homme dans cet espace aurait été possible, on a la place, mais ce gynécée, en quelque sorte, cet ensemble, ce rapport de rouges qui sont déclinés en rouge plus ou moins clair, plus ou moins éclatant, plus ou moins assourdi, ce vide ici complètement improbable, alors c'est probablement une influence du japonisme. Hein, du japonisme ou de la peinture chinoise ou japonaise plutôt, il a des petites estampes où le vide fait partie en fait de la composition. Est-ce qu'elles sont belles ces femmes? Bon, il y en a une qui a quand même un double menton et je la fustige depuis très longtemps depuis cette raison. La patronne ici avec ce vert qui montre bien ce visage un peu émacié ici qui a une robe qui la protège. Cette femme à bretelles découvertes et ce nez crochu est tout à fait étonnante hein, comme représentation. Et puis cette femme ici, toutes ont les cheveux qui sont des cheveux roux en quelque sorte. C'est à la mode, c'est le signe de l'érotisme aussi. C'est un ensemble en fait qu'il représente. Et je pense qu'il n'y a pas de vulgarité dans cette œuvre. C'est comme s'il faisait un portrait collectif de femmes qui attendent. Elles ne communiquent pas. On est dans un certain naturalisme.
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0: cette femme ici représentée avec un vêtement vaporeux qui reçoit dans son lit et qui a un petit chien un peu hargneux et amusant qui donne le contrepoint. Quelques lignes ici suffisent, c'est un peu Art Nouveau aussi hein, dans la composition et la ligne, avec un monsieur qui paraît très intéressé par cette femme et la servante qui est un petit peu interloquée. Regardez comme l'expression, en fait, elle est donnée à la fois par quelques lignes qui suggèrent un vêtement vaporeux. Il choisit la couleur, ici, ce qui est assez rare, sur les cheveux. Il met le jaune sur les cheveux de cette femme un petit peu idéalisée et le contrepoint de la servante un peu caricaturale qui se trouve ici. Tout simplement, c'est une idylle qui commence peut-être, je ne sais pas, on peut imaginer ce que l'on veut, mais l'utilisation, entre guillemets, de la femme pour la promotion, en fait, d'une publicité commerciale, voilà un petit peu le genre. Autre femme derrière vous.
1: L'artisan moderne, objet d'art, meubles, ensemble décoratif.
0: Donc vous voyez comme la projection d'un peintre peut être totalement différente. Évidemment, ce n'est pas le même propos, hein, ce n'est pas le même angle d'attaque. Il n'est pas méchant, Toulouse-Lautrec, il a des mots quelquefois un peu durs, il a un caractère un peu difficile, mais il n'embellit pas, mais il expose ce qu'il ressent, avec impertinence quelquefois. Ce besoin de respect finalement par rapport à ces femmes qui deviennent modèles et qui deviennent objets de peinture. Attention, vous mettez des guillemets hein, avec objets de peinture. Est-ce qu'il aimait les femmes, je pense hein.

0: Là, on arrive au terme de cette visite. La question que je me pose, c'est qu'on a parlé beaucoup de la beauté des femmes, la chevelure, le côté de la séduction, le corps. C'est un homme peintre. Vous êtes spécialisée dans l'histoire de l'art. Est-ce qu'il y a des femmes qui ont aussi mis en valeur le corps des hommes dans leur nudité, dans leur posture? C'est la question que je me pose. Alors oui, on est en 1890,
1: oui, bien sûr.
0: Et on est dans une autre époque, oui. Mais c'est la question que je me pose. Elle est, la femme est encore, enfin, en 1890, du coup, objet de désir, de séduction, de fantasme. On l'a bien vu, même si, effectivement, on voit qu'il respecte. Mais votre avis là-dessus?
1: Alors, ce n'est pas mon avis, c'est mes connaissances, disons. Oui. Voilà. Je trouve que c'est très bien de représenter les hommes. C'est vrai qu'il y a petit à petit, lorsqu'il y a l'Académie libre de Julian, par exemple, l'École des Beaux-Arts, les femmes ont le droit d'être à l'École des Beaux-Arts et de pouvoir étudier le nu. Avant, c'était interdit. Donc, elles dessinent le corps nu des hommes qui posent pour elles.
0: En
1: donc, fin 19e, 1897, je crois. Donc c'est tout à fait normal, effectivement, mais c'est certain que le regard est toujours ce regard du plaisir, de la beauté, ce qui n'est pas le choix de Toulouse-Lautrec, forcément, en fait. C'est-à-dire qu'elles sont immortalisées comme cela, lui les rend vivantes, je crois. Ou avec leurs défauts, avec leurs... Effectivement, il y a une inversion. Oui, oui. Et maintenant, je pense que dans les écoles des beaux-arts aussi, les hommes ou les femmes posent.
0: Merci beaucoup.
1: Merci.

Merci à Anne Nière, conférencière d'Histoire de l'art, pour cette visite guidée concernant le regard du peintre Henri de Toulouse-Lautrec sur les femmes représentées sur ses peintures. Merci aussi à Fanny Girard, directrice du musée, pour son accueil. Le musée Toulouse-Lautrec est ouvert tous les jours de 10h à 18h jusqu'au 30 septembre à Albi.

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Vous êtes bien sur Radio Albitzes et on vous parle de la brésilienne Dominique Pinto, aussi connue sous le nom d'artiste Dom la Nena. Dominique Pinto est la fille unique d'un père professeur d'université et d'une mère psychologue. Pas mal. Elle étudie le piano dès l'âge de 5 ans avant de passer au violoncelle 3 ans plus tard. À 8 ans, elle s'installe à Paris tandis que son père poursuit son doctorat. De retour au Brésil 5 ans plus tard, elle commence à écrire des lettres à la violoncelliste américaine Christine Valeska, connue comme étant la déesse du violoncelle. Valeska encourage Dom la Nena à déménager à Buenos Aires pour devenir son élève, ce que ses parents acceptent. Elle étudie alors avec Valeska pendant plusieurs années. Comme à 13 ans, elle est la plus jeune de ses élèves, on l'appelle la Niña, la jeune fille, la petite. Elle en tirera son nom d'artiste, la Nena, en portugais. À 18 ans, elle revient à Paris et donne son premier concert pop, une session avec la chanteuse-actrice britannique Jane Birkin. Au cours des deux années suivantes, Dom part en tournée avec Jane Birkin, jouant également avec la chanteuse et actrice française Jeanne Moreau, mais aussi Étienne Dao, Sophie Hunger ou encore Camille. De retour d'une tournée internationale de Jane Birkin, elle commence à travailler sur son premier album « Ella ». Lors d'un dîner à Paris, elle rencontre et noue un partenariat artistique avec le chanteur-compositeur-interprète Pierre Fassini, qui lui suggère qu'elle utilise son studio personnel dans les Cévennes en France, où en moins d'une semaine, elle enregistre la majorité des 13 titres de l'album. Fassini participe sur plusieurs pistes en jouant de plusieurs instruments. Et là, sorti en février 2013, se retrouve parmi les meilleures ventes de musique du monde aux États-Unis. On écoute Dom la Nena avec quoi ? Pas grand-chose, juste une chanson sur Radio Albitzes.

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Attention, il faut se nettoyer les oreilles maintenant, on va parler de mots. Chanteur, auteur et beatmaker, et le beat c'est le rythme, ne me faites pas dire ce que je n'ai pas dit. Kassem Wapalek, faut pas les lui casser en effet, sinon c'est mitraillette de mots pour peloton d'excursion verbale. Tu t'es cru au bal, mais non, Kassem te remballe et décale le sens des mots en allitération et autres figures de style low. Bon, j'arrête ou ça va finir par sentir le poisson. En parallèle de son actualité musicale, Kassem Wapalek anime régulièrement des ateliers d'écriture pour des établissements culturels ou scolaires et des conférences universitaires. Et oui, membre fondateur du collectif lyonnais L'Animalerie, un collectif de rappeurs autonomes, Kassem est au service d'un message engagé, son flow est parfaitement maîtrisé. Tour à tour, parolier, interprète et compositeur, il délivre sa prestation d'une manière courtoise mais complexe, d'une manière attachante et touchante, comme savent le faire ces artistes totalement habités par leur art, semblant subir plutôt que rechercher le statut d'icône. Enfin, c'est ce qu'on peut lire sur Internet, en tout cas. Pour se faire un avis, évidemment, il faut écouter. Alors on écoute « Cas par cas » par Kassem Wapalek sur Albitzès.

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2: Radiodiffusion Télévision Française présente
3: Le Cercle Occitan de Saint-Juéry a programmé sa troisième journée Occitane 2026. Elle se déroulera le 3 octobre dans les locaux de la gare de Saint-Juéry entre 15h et 23h avec la troupe de théâtre du Centre culturel Occitan de l'Albigeois, Luz de Rucugudo, avec deux pièces de leur composition. Des lectures à quatre voix consacrées au Félibrige et au docteur Christian Mathieu qui professa à Castelnau de Montmirail puis à Arthès et enfin à Albi. Il y aura aussi des chorales et le soir, récital bal animé par le groupe Camiambal qui depuis 20 ans est une voix reconnue de la scène occitane. Rendez-vous donc le 3 octobre dans les locaux de la gare de Saint-Juéry entre 15h et 23h pour la troisième journée occitane 2026 du Cercle Occitan de Saint-Juéry. Le réseau intercommunal des médiathèques Centre Tarn propose un nouveau rendez-vous mensuel à partir de septembre 2026. Retrouvez une conférence d'histoire de l'art chaque mois jusqu'en juin 2027 pour toute la saison culturelle. Ces conférences auront lieu à la médiathèque de Réalmont, un dimanche par mois à 15h, pour vous offrir un moment privilégié de découverte et d'échange. Le premier cycle Découverte et curiosité débute le 27 septembre avec la conférence Faussaire de génie. C'est gratuit dans la limite des places disponibles. Public, ados et adultes, durée 1h30, entrée par le patio à l'arrière du bâtiment, rue Anne Bourrel. Retrouvez l'intégralité des programmes et des dates des conférences sur le site du RIM, rimcentretarn-pomme.c3rb.org. Ouais, sinon, vous cherchez Réseau intercommunal des médiathèques Centre-Tarn. Raphaël Cordoba expose ses œuvres à la Maison du Vieil Albi depuis le 1er et jusqu'au 30 septembre. C'est ouvert tous les jours de 14h15 à 17h45, sauf le dimanche et jours fériés. Raphaël Cordoba a fait sien les mots de Victor Hugo, « Le relatif est dans la science, le définitif est dans l'art ». Il cite sa vie comme une succession de miracles malgré les trois guerres qu'il a dû traverser. Comme bouclier à cette violence, la peinture, la création artistique et avant tout le partage. Fondateur avec d'autres des Amis des Arts, il y donna bénévolement des cours de peinture à l'huile durant plus de 20 ans. Raphaël Cordoba n'a jamais cessé de peindre et Raphaël Cordoba expose

partage et de la culture. Rendez-vous du 9 au 12 octobre au CGR Albi Lapérouse pour le cinéma ibérico-latino. L'association Partage a le plaisir de vous inviter à découvrir Confluence 2026, salon consacré à la création contemporaine qui se tiendra du 16 au 25 octobre à la salle polyvalente de Valderiès. Durant ces 10 jours, 29 artistes, peintres et sculpteurs présenteront leurs univers et leurs travaux. Un rendez-vous placé sous le signe de la découverte, de la rencontre et du partage. Fidèle à la philosophie de partage, l'art comme un lien des temps forts viendront ponctuer le salon. Samedi 17 octobre à 10h, conférence de Sylvie Anaouri, historienne de l'art, autour de l'abbaye de Beaulieu et de la collection de Pierre Broche et Geneviève Bonnefoy. Durant le salon, des démonstrations et des ateliers vous seront proposés gratuitement par certains artistes. Dimanche 25 octobre à 11h30, vernissage de clôture du salon en présence de l'invitée d'honneur Corinne Chauvet, sculptrice. Dimanche après-midi, Corinne Chauvet proposera une démonstration de son travail, un dernier temps de rencontre avant la fermeture du salon. Le programme complet de Confluence 2026 est à retrouver sur les réseaux sociaux de l'association Partage à Valderiès.

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0: Allez, pour cette nouvelle émission, c'est le groupe Bleu Nage que j'accueille dans le studio de Radio Albigès. Ils sont venus tous les trois nous parler de leur musique. Ils ont gagné dernièrement le lauréat Cursus de musique in Tarn 2026, organisé avec l'ADA du Tarn. J'accueille Léa Alazraki. Léa, bonjour.
1: Bonjour.
0: J'accueille Romain Nègre, bonjour.
2: Bonjour.
0: Et Vincent Boutin, bonjour.
3: Bonjour.

0: Alors, si je ne me trompe pas, Léa, toi, tu es au chant.
1: Oui, tout à fait.
0: Romain, tu es au chant et à la guitare électrique et au synthé aussi.
2: Exactement.
0: Et Vincent, tu es à la batterie électronique et au synthé.
3: Ouais, exact.
0: Bon, super. Je suis ravie de vous accueillir dans le studio de Radio Albigès. On s'est connus un petit peu lors du FOMAC 2026 qui avait lieu à Castres. Là, on va avoir un peu plus le temps pour découvrir qui vous êtes, quelle est votre musique. Alors, pour commencer, si on devait vous présenter, si vous deviez présenter votre projet à quelqu'un qui ne vous a jamais écouté, qui ne vous connaît pas du tout, comment vous définissez votre style musical ?
1: Alors, il y a un petit temps de réflexion. On peut dire que déjà que c'est un trio, donc bon, ça on l'a compris, de chansons alternatives, c'est un peu comme ça qu'on se définit, avec des ambiances atmosphériques.
3: Acoustiques et électro.
2: En fait, ouais, donc on est un groupe, on fait une musique qu'on dit chansons alternatives, parce que en fait, dans le chanson, il y a la référence pour, dans le paysage français du mode chanson, avec quand
1: du
2: même
1: rapport.
2: Des chansons à texte, quoi. Et alternative, parce qu'en fait, c'est quelque chose d'assez hybride qui circule entre musique planante, atmosphérique, électro, pop, et des instants plus rock, avec une musique plus ancrée, un peu plus incisive et mordante, quoi.
0: Et comment vous vous êtes rencontrés tous les trois ?
2: Donc, avec Léa, en fait, nous, on est partenaires de musique, mais aussi dans la vie. Et en fait, on, depuis les débuts de notre rencontre amoureuse, on a toujours fait de la musique ensemble. On a toujours composé, écrit des chansons ensemble. Et quand on est arrivé sur Albi, en fait, on a rencontré Vincent. En tant que batteur, et moi comme j'étais guitariste, à travers un projet, en fait, on s'est rencontrés, on a joué un peu ensemble, et puis on est toujours restés amis, quoi. Et quelques années après, quand on a voulu relancer un peu nos compositions avec Léa, parce qu'on avait sorti quelques morceaux, fait quelques concerts sous l'entité Cabane, quand on a voulu rebondir vers une autre forme de musique, on a demandé à Vincent, qui est compositeur électro, de s'il était OK pour embarquer avec nous et partager cette nouvelle aventure. Voilà, il y a à peu près 4 ans de ça.
0: Donc vous êtes sorti de votre cabane et vous avez créé Bleu Nage avec Vincent. Et du coup, au niveau de votre nom de groupe Bleu Nage, d'où ça vient ? Comment vous l'avez inventé ?
1: Oui, alors il y a une référence à mon nom de famille, Alazraki, donc qui est un nom de famille d'origine turque, mais... ça prend ses racines dans le mot arabe azrak, qui veut dire bleu. Voilà. Et en fait, dans mon histoire familiale, souvent on dit que ce nom veut dire bleu du ciel. Alors je ne sais pas si c'est vraiment ça, mais en tout cas, c'est resté pour moi. C'est important, donc, cette référence. Et puis, nage, y a l'idée de mouvement, il y a l'idée de traverser qui nous parlait à tous. Voilà, quelque chose de vivant. Et puis bon, aujourd'hui, l'eau, c'est quand même fondamental. Donc, il y a cette référence-là, oui, à cet élément, l'eau.
0: Et alors, d'où ça part, votre création ? Est-ce que ça part de un de tes textes, Léa, ou un riff de guitare, ou une composition, justement, un peu électro, pour justement créer ensemble ? Comment vous vous organisez ? Comment vous cuisinez tous les trois pour créer ?
1: Alors, souvent, ça part quand même d'un riff de guitare, je trouve.
2: Oui, un riff ou une suite d'accords ou un arpège, enfin une atmosphère, quoi.
1: Que Romain propose, qu'il enregistre. Là-dessus, moi, ça m'appelle et j'ai des images qui arrivent et je pose un texte. Et ensuite, on s'envoie les morceaux avec Vincent qui rajoute son... Enfin, vas-y, je ne sais pas comment.
3: Il y a un va-et-vient ensuite. La base sur laquelle je m'appuie, je vais construire des rythmiques, apporter parfois aussi des arrangements, suggérer des sons. Et y a des allers-retours comme ça qui peuvent durer un certain temps et qui nous permettent d'affiner petit à petit et de forger le morceau. Même si c'est jamais complètement fini, puisque là, on est encore en train de réactualiser, de réarranger des morceaux qui ont été composés il y a maintenant quelques années et qu'on essaye d'harmoniser avec le set actuel.
0: Les textes, Léa, c'est assez parfois un peu imagé. Vous avez même décrit un petit peu votre musique comme des travelling de cinéma. Est-ce que vous pouvez revenir sur ça ?
1: Alors, je crois que c'est dans ma façon, mon rapport à l'écriture et voilà, aux paroles des chansons. Je pars souvent, comme je disais, d'une image, d'un paysage qui se dessine en moi quand j'écoute la musique que proposent Romain et Vincent. Et ensuite, ça m'engage vers une thématique, un personnage. J'essaie de construire un texte qui est à la fois universel et intime. Enfin, il y a quelque chose comme ça que je cherche à amener. Et,

0: qui était bon, toujours dans ce registre un peu folk, americana, blues. Et, mais il y avait quelque chose d'un peu latin, je trouvais, qui sonnait comme ça. Et du coup, ça, voilà, inspiré par ça, j'ai trouvé une grille, d'accord. Et après, bah, comme on l'évoquait juste avant, sur le processus de création, eh ben Léa, à partir de cette suite, en fait, de ce que ça pouvait faire émerger comme émotion à l'écoute de ce petit riff qui était assez bossa initialement, plutôt quelque chose d'assez bossa qu'on a, comme disait Vincent, en fait, au fur et à mesure, on l'a déconstruit, reconstruit autrement. Et à partir de là, du coup, Léa, elle s'est laissée traverser par effectivement bah, les images qui venaient, et c'était l'histoire d'une fille.
1: Voilà, oui, c'est l'histoire d'une errance un peu, enfin, ou en tout cas d'une quête personnelle. Et elle est donc cette femme est traversée par beaucoup de choses, notamment la solitude. Et petit à petit, elle avance dans une recherche de peut-être d'amour, de partenaire. Et elle traverse des paysages un peu flippants, des forêts enflammées.
0: Ouais, je crois qu'il y a une recherche de destin en convoquant le passé, il me semble, un truc comme
1: Oui,
0: ça.
1: parce que
0: Parce que.
1: effectivement, il y a la référence à toutes ces images de ses ancêtres en fait qui sont là dans sa peau en fait. Enfin là je parle de manteau mais c'est une deuxième peau en fait pour elle.
2: Alors, on va traverser les paysages et les peaux de Nina du groupe Bleu Nage. On s'écoute ça tout de suite.

0: Allez, on est toujours sur les ondes de Radio Albigès avec le groupe Bleu Nage à nos micros. On est ravis de les recevoir et d'en savoir un petit peu plus sur leur musique. On vient de s'écouter leur titre Nina. Moi, je vous ai rencontré justement au FOMAC en avril qui s'est passé à Castres, organisé par l'ADA du Tarn à l'occasion de Musique in Tarn. Vous avez été lauréat Cursus, un groupe gagnant, voilà, parmi beaucoup de candidats. Vous êtes accompagné par l'ADA du Tarn. Comment ça se passe? Qu'est-ce que ça vous apporte? Comment vous travaillez avec eux?
1: Alors, c'est vraiment un très chouette accompagnement. Là, ça vient de débuter. Enfin, ça a commencé en juin. Du coup, on a eu quand même quelques sessions. Ce qui est bien, c'est que ils nous mettent le focus sur alors nos qualités, évidemment, mais les choses qui nous restent à travailler. Et ils essaient de nous aider à mettre en place d'autres accompagnements extérieurs, en fait, pour nous aider à évoluer, à construire le projet, à faire toujours un pas supplémentaire. Et c'est...
0: Sur quoi vous aviez besoin, par exemple, d'être accompagné sur la scène, sur les clips, sur les réseaux, enfin, qu'est-ce qui vous pêchait un peu et que vous allez pouvoir justement développer un peu avec eux?
1: Alors, il y a la question de du chant. En fait, je ne suis pas chanteuse professionnelle, donc je suis arrivée dans la musique plutôt par l'écriture et j'ai été aussi comédienne. Donc, voilà. Donc, du coaching vocal, ça va être chouette, me permettre d'avancer encore plus sur cette partie-là. On va avoir du coaching scénique aussi, au Beau Les Garçons. Donc, c'est vrai que l'ADA est très associé au Beau Les Garçons pour soutenir les projets accompagnés. Des rendez-vous aussi, on discute de ce qu'il nous faudrait. Donc voilà, là on se dit qu'on va sûrement enregistrer plutôt filmer un live, parce que ça nous manque ça, pour après trouver des concerts, etc.
0: Pour pouvoir démarcher.
1: C'est ça.
0: Et puis, il y avait déjà une petite histoire avec le Beau Les Garçons. Je crois que vous aviez déjà un peu travaillé avec Virginie. Il me semble que vous avez même été en concert au Beau Les Garçons.
1: On a été en concert les soirées Beau Les Girls.
0: OK.
1: Voilà. Au tout début de notre projet, en fait.
2: C'était notre premier concert, en fait, dans le cadre des soirées Beau Les Girls, un co-plateau avec c'est que des artistes locaux. Et c'était en 2024, je crois.
1: Ouais.
3: Il y a 3 ans.
1: C'est ça.
2: Oui, on a, ils nous donnent un petit coup de pouce. Oui, c'est sûr qu'on les connaît. On avait aussi fait une captation chez eux à un moment donné. Enfin, et puis on connaissait effectivement Virginie. Et puis on répète là-bas depuis
1: le début.
2: Depuis le début du groupe. Donc.
1: Et c'est surtout, on a surtout rencontré Guillaume. C'est Strière, voilà. qui nous a fait le mix des morceaux, voilà, qui sont sur l'EP qui va sortir en janvier.
0: On commence à mieux savoir l'histoire, la petite histoire dans la grande histoire.
1: C'est ça.
0: Justement, est-ce que vous êtes intermittent du spectacle? Comment on peut allier son travail personnel et sa passion pour la musique? Parce que ça prend du temps. Vous êtes dans un processus créatif. Là, vous prenez de l'essor. Et comment on compose justement entre son travail et puis tout son travail de musique?
3: Comme on peut, c'est-à-dire en fonction de nos activités respectives. Moi, je suis travailleur indépendant, donc j'ai quand même aussi un peu de latitude par rapport à ça. Mais effectivement, c'est un investissement qui est quasi quotidien. Et si le but c'est de professionnaliser au maximum le projet, bien sûr, c'est pas de le faire non plus à n'importe quel coût. Donc on avance à notre échelle et à notre niveau. Et Romain et Léa, je les laisse aussi peut-être évoquer leur situation professionnelle.
1: Oui, effectivement. Moi, je suis salariée et puis je vais bientôt être aussi en libéral. donc, ça fait beaucoup de casquettes différentes. Mais c'est ça qui est assez riche, en fait. C'est que le temps consacré à la musique est assez restreint. Le temps de création, en tout cas pour moi, d'écriture, se restreint de plus en plus parce qu'il y a aussi tout le autour de la création, hein. La promotion, justement,
2: démarcher, programmateur,
1: etc. Tourner des clips, parce qu'on fait nos clips nous-mêmes aussi. Il y a les illustrations, tout ça, mais ça, c'est plus Vincent. C'est que j'ai très peu de temps pour écrire, mais justement, ça crée une certaine urgence dans ce temps-là. Et ça me va bien parce que, voilà, j'ai un rapport à l'écriture assez fulgurant. Je ne sais pas comment dire ça autrement. Mais...
0: Et puis en janvier 2027, si je ne me trompe pas, vous sortez votre premier EP. Comment il va s'appeler ?
1: Tout est calme.
0: Ah, tout est calme, très bien. Qu'est-ce que ça représente pour vous de sortir un premier EP ? Combien il y aura de morceaux dessus ?
3: Il y en aura 5. Mm-hmm. Ça représente un aboutissement, naturellement. Ça représente la fusion aussi de nos univers respectifs. Aussi, même avant tout, je pense, le fait d'être parvenu à une synthèse, une sorte d'alchimie, entre guillemets, musicale. Voilà, c'est aussi le fruit d'un travail assez long de composition, d'arrangement, et puis de mixage aussi, évidemment, avec l'aide de Guillaume.
2: Ouais, voilà. Oui, puis c'est aussi comment. C'est un peu une photographie, quoi. C'est-à-dire que c'est une manière de fixer quelque chose dans notre travail de composition, d'arrangement, de création, à un moment donné, et comme on le disait en fait, parce que finalement les morceaux ils peuvent avoir plusieurs vies, on peut les... Comme disait Vincent tout à l'heure, c'est qu'il y a des morceaux qu'on a, on est encore en train de réarranger. Donc en fait, il y a plein de formes possibles. Ça... Mais c'est une manière aussi de fixer quelque chose, de dire, voilà, et peut-être que dans 10 ans, on écoutera, on se dira, tiens, on les ferait plus comme ça. Mais en tout cas, c'est intéressant d'avoir un objet de ce qu'on a fait jusque-là. C'est un peu ça. Ça représente un peu ce travail de ces dernières années.
1: Ouais, puis c'est ensemble. Aussi un réel plaisir de pouvoir partager notre musique, quoi. Je crois aussi avant tout.
2: Oui.
1: De
2: la faire écouter, de la faire vivre.
1: Oui, ouais. Et puis t'imaginer, voilà. Enfin, moi j'aime bien m'imaginer ça, que les gens l'écoutent dans n'importe quel endroit, et puis que ce soit en France ou ailleurs. Enfin, c'est vrai que maintenant avec les plateformes et tout ça, ça peut aller loin, et c'est. Je trouve ça assez fascinant.
2: Moi, j'imagine toujours que c'est une musique que les gens doivent écouter la nuit en voiture. Oui. C'est une sensation personnelle. Mais bon.
0: La musique et la voiture, je crois que ça, c'est universel. Ça vous permet aussi de démarcher, d'avoir quelque chose justement à présenter,
3: ouais,
0: pour démarcher sur des futures salles de concert, j'imagine.
1: Oui, et puis ça donne envie d'en enregistrer d'autres. Là, on pense déjà à la suite. C'est vrai, comme on disait, c'est des morceaux qui existent depuis un moment. Enfin... Ça fait du bien aussi de se dire, bon, ça y est, on peut entamer un nouveau voyage ailleurs, quoi. Voilà, avec d'autres enregistrements.
0: Voyage de paysage avec Bleunage, justement. Et puis, je rebondis sur ce que tu disais, Léa, vous avez tout un travail visuel. Moi, j'ai regardé quelques-uns de vos clips. Mmh. Comment vous les créez ? Donc là, j'ai eu quelques éléments de réponse. C'est vous qui filmez. C'est qui, d'ailleurs, qui filme ? Parce que ça peut pas être toi, Léa, puisque c'est souvent toi qu'on voit. Qui est-ce qui filme ?
3: C'est nous.
2: C'est, okay. C'est Vincent et moi, donc Romain. L'autre casquette de Vincent, qui est photographe, du coup, il y a quand même quelques outils en magasin pour pouvoir être un peu autonome sur ça. Mais après, on aime ça aussi, je crois. C'est surtout que l'idée de capter des images nous intéresse. De capter des séquences comme ça,
3: construire nos propres atmosphères. Ouais. Bon, on a des cultures visuelles qui sont quand même relativement tangentes. Ouais. Et puis, même si l'aspect artisanal ne nous effraie pas complètement, c'est-à-dire qu'on assume complètement les éventuelles imperfections, mais par contre, ça nous permet d'aller au bout de nos idées, de tester des choses. Et puis d'arriver à créer des images animées qui collent vraiment à la musique, en tout cas de la perception, de la conception que l'on s'en fait.
0: Vous maîtrisez jusqu'au bout votre atmosphère, votre univers aussi. Pour l'artisanal, c'est quand même pas mal, moi, je trouve. Mmh. Je trouve que ça donne une petite patte, un peu, des fois, un peu vintage aussi. Alors, je n'ai pas tous les qualificatifs. Mmh. Et puis, on voit souvent Léa sur une présence de pont.
1: Oui.
0: Il y a souvent l'eau en fait qui revient. C'est un choix justement. Puis quand on s'appelle Bleunage.
1: Eh oui. Alors est-ce que c'est un choix conscient ça ? Je sais pas. Enfin pour ma part, j'avais pas fait le lien. Comme quoi c'est vachement.
0: Ils sont où ces ponts ?
1: Mais ces ponts. Alors, ils sont où ces ponts ? Il y a le pont de Paris, à Paris.
2: C'est le pont de la Bibliothèque nationale.
1: Ouais, c'est ça. Donc, au-dessus de la Seine.
2: Le pont piéton.
1: Il y a un pont dans le Tarn, je ne sais plus où c'était.
2: À Monestier ?
1: Ouais.
2: Juste avant l'ancienne tunnel, l'ancienne voie ferrée.
1: Voilà.
3: Et il y en a un autre dans le clip qui va sortir.
2: Qui va sortir. Il y a aussi un pont Eiffel qui est situé du côté de entre Pennes et Saint-Antonin.
0: D'accord. Donc il y a des ponts.
2: Il y a des ponts.
0: Un peu comme dans votre musique aussi avec ces ponts électro.
2: Alors,
0: vous faites un peu.
2: Oui, parce que dans la question de plenage, Léa parlait de notion de traversée. Effectivement, en fait, les ponts, c'est ce qui nous relie, c'est aussi ce qui peut nous séparer. Enfin, voilà, je crois qu'il y a aussi peut-être... Ça, je ne sais pas si c'est forcément... je pense que c'est un peu peut-être ce qu'il y a d'inconscient ou d'un récit comme ça en filigrane qui se fait. La question, effectivement, de l'exil, elle a parlé de son nom. Enfin, il y a quand même quelque chose comme ça. Il y a quelque chose qui est aussi très très actuel et très politique, quoi, très très militant. Nous, c'est des sujets qui nous tiennent à cœur. Je pense que voilà, on peut effectivement, il y a cette lecture qu'on peut faire.
0: On peut faire des ponts.

0: Et là, justement, est-ce que le groupe Bleu Nage, vous avez des prochaines dates de concert à nous donner? Alors, j'imagine qu'il y en aura aussi en lien avec la sortie de votre EP, mais est-ce qu'il y en a une
1: Oui.
0: prochaine?
1: Alors oui, il y a des dates qui demandent confirmation. Par contre, on sera le 20 octobre au Bijou, dans le cadre du tremplin Ozon. Donc voilà, le 20 octobre. Donc n'hésitez pas à venir nous voir.
2: C'est un mardi soir.
1: C'est un mardi soir au Bijou, célèbre scène
2: La chanson,
1: pour
2: pas
1: la
2: de plus.
1: chanson.
0: Très belle scène avec beaucoup d'artistes qui se sont représentés sur cette scène. Et puis des concerts, j'imagine, à venir bientôt pour la sortie de l'EP.
1: Ouais.
2: Oui, on
0: Ouais.
2: aura sûrement une release party après la sortie donc de l'EP qui sera fin janvier. La release sera sûrement en février. Et puis il y aura d'autres concerts.
1: On attend
2: On a,
1: encore
2: on attend les
1: la
2: confirmations.
1: précision
2: Voilà.
1: des dates, pour les annoncer.
0: Peut-être qu'on peut trouver tout ça sur vos réseaux
2: Réseau.
0: sociaux. Excuse-moi, je t'ai coupé. Peut-être qu'on peut trouver tout ça sur Instagram, Facebook, si on tape Bleu Nage.
2: Tout à fait. On a une page Insta, Facebook, YouTube. Et puis, pour écouter notre musique, donc c'est sur les plateformes. Et je voulais juste rajouter qu'on va sortir donc un nouveau clip, justement, le clip de Nina, qui sort, on va dire.
1: À l'automne.
2: Voilà, c'est pas très clair encore. Début novembre. Début novembre.
0: Bon, alors il faut suivre les actualités de Bleu Nage sur leur réseau. On peut les trouver aussi sur les plateformes pour pouvoir les écouter. Allez, pour clôturer cette émission, je vous ai préparé des petites questions. Vous avez des petites questions avec des numéros. Je vous laisse en prendre une chacun. Vous allez lire la question à haute voix pour nos auditeuristes. Et puis, on va commencer avec toi, Vincent.
3: Où préfères-tu aller nager? Dans la Méditerranée.
0: Et pourquoi la Méditerranée?
3: Parce que auparavant, je nageais très peu et c'est un lieu que j'ai découvert plutôt récemment. La lumière, en fait, la qualité de la lumière et puis surtout la température de l'eau, parce que je suis très frileux.
0: Alors, pour la Méditerranée, pour Vincent, une question pour Léa.
2: Alors, raconte-nous ton souvenir quand tu as appris à nager. Ah. Alors ça, c'est une question délicate pour moi parce que j'ai très peu de mémoire. Mais par contre, ça me fait quand
0: J'ai
2: même
0: eu peur,
2: penser.
0: j'ai cru que ça allait virer en mélodrame. J'ai fait, merde, ça tombe sur elle. Vas-y, raconte-nous.
2: Non, non, mais par contre, j'ai des souvenirs de, effectivement, quand j'étais petite et que je nageais en Bretagne. Ouais, c'était en Bretagne avec mon père. Et en fait, mon père adore nager et il nage le crawl et il va très loin quand il nage. Et j'ai le souvenir d'essayer de le suivre et qu'à un moment donné, ça commençait à me faire peur. Donc il y a ce souvenir du plaisir d'être dans l'eau et en même temps le danger des éléments autour de nous qu'on ne maîtrise pas toujours.
0: De l'immensité des océans.
2: C'est ça.
0: Allez, une dernière question et elle est pour toi, Romain.
1: C'est quoi ta couleur préférée? Le bleu? Pas que, mais ouais, il y a des bleus qui me touchent beaucoup. Ouais. Le bleu clin, c'est une couleur qui, ouais, ça me fait quelque chose.
0: Bon, j'étais ravie de vous accueillir au micro du studio de Radio Albigès, le groupe Bleu Nage.
2: Merci.
0: Merci beaucoup, Léa, chanteuse.
2: Merci pour l'invitation.
0: Merci, Romain, au chant, à la guitare électrique et au synthé.
1: Merci à toi pour le beau moment.
0: Et merci, Vincent, à la batterie électronique et au synthé.
3: Merci beaucoup.
0: Et puis à bientôt sur les ondes de Radio Albigès.
1: À bientôt.
2: Au revoir.
3: Au revoir.

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Son peuple épuré, entassé dans des charniers. 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
2: C'est pour ça que c'était agréable. On avait du contact quand même. On voyait du monde. Oui, alors je m'appelle Madame Carin, reine, 90 ans depuis le mois d'octobre. Mais ici, c'était la maison Roudier. Et on était dans une ferme à Saint-Juéry-le-Haut. On est venu ici, j'avais 6 ans. Et alors mes parents et grands-parents, ils ont commencé à faire du jardinage. Parce qu'à l'autre ferme, c'était de l'élevage, c'était pas pareil. Voilà.

Alors, on n'avait rien. On a fait des serres, qu'on appelle. Mais c'était les serres à ras de sol. Il y avait un piquet comme ça, les autres plus bas, et il y avait des châssis en fer avec des carreaux, où on repiquait les tomates. Et alors, il n'y avait pas assez de châssis, et alors on avait fait faire des tunnels, et après on faisait avec du plastique, ça faisait des serres volantes. Ma mère repiquait les tomates, après on vendait les tomates.

0: Enfin, d'après moi, j'étais petite, mais enfin... Et ils sont arrivés ici, ils étaient propriétaires. Mes grands-parents, ils avaient acheté ça bien avant la guerre de 14. Parce que mon père, il était né en 1899. Et alors, il est venu ici, vous voyez, en 35, l'âge qu'il avait, il était jeune. Et moi, j'étais née, et mon frère aussi.
1: Et donc, vous, vous vous souvenez d'avoir travaillé au champ, même jeune?
0: Ici?
1: Ouais.
0: Ah oui, après, parce qu'il y avait du travail, on ne pouvait pas payer des journaliers, et on m'a mise au travail de bonne heure. Moi, à 13 ou 14 ans, on m'a fait quitter l'école. Hein.
1: Ah oui.
0: Je râlais parce que j'avais passé le certificat avec une dispense. Les sœurs me disaient « Pourquoi vous continuez pas ?» Ma mère me disait « J'ai besoin de toi. » Et bien, je travaillais.

0: Qu'est-ce que vous avez fait dans les champs? C'était quoi votre...
1: Et dans les champs, là-bas, il y avait du blé, du maïs. Après, il y avait de la vigne. Et bon, ben, c'est tout, oui.
0: Et vous faisiez tout?
1: On faisait tout. Ouais. Oui.
0: Même à 14 ans, déjà,
1: oh,
0: vous...
1: mais à 14 ans, on m'a mise à la soupe. Et après, bientôt après, j'ai arrosé les tomates sous les serres. Et ça coûtait, parce que... D'un côté, on levait le carreau, et avec l'autre, l'arrosoir. Mais on avait, après, on s'est un peu modernisé, et on avait dans les 8 à 10 000 pieds de tomates à vendre, du plan. Ah oui.

0: La Rosa, on y arrive. Quand on est venu ici, moi, je me rappelle, ils avaient une pompe à chapelet pour monter l'eau du puits. Et il y avait des rigoles qui amenaient l'eau dans des soutières dans le jardin. Et des soutières, vous savez ce que c'est ? Des grands trous dans la terre, comme ça, bétonnés, et qui pouvaient garder l'eau. Et alors, d'une soutière, ça allait à l'autre. Et alors là, moi, j'en avais pas, on me disait, mais moi, je ne m'en rappelle pas, que mes parents, on lui avait dit, ils arrosaient à la pelle. À la pelle, c'était de l'eau qu'on sortait de... Mais là, moi, je ne m'en rappelle pas. Hein. On arrosait après avec l'arrosoir.
1: Ça, vous, toute votre famille, elle a vécu de ça ?
0: Oui, on a vécu de ça. Oui. On a repris après, où ma mère, elle est décédée, qu'on a abandonné. On a travaillé, moi, après je me suis mariée, et avec mon mari travaillé au saut du tard, mais on a continué le jardin et tout. Et on allait au marché, on n'allait pas à Albi ni rien. On a tout vendu à Saint-Juéry, parce que pour aller plus loin, il fallait de la locomotion, une voiture, tout vendu à Saint-Juéry. On avait une bonne clientèle. Hein. D'ailleurs, on vendait ces 10 000 pieds de tomates de plants à la tout à la maison. Après, on faisait le marché pour les légumes, salades et des radis. Beaucoup de paquets de radis au printemps. Alors, on les ramassait le matin, on les lavait, ils égouttaient. Et après, avec ma mère, on se mettait à les attacher. Et alors, on faisait 200-300 paquets de radis chacune qu'on allait au marché à Saint-Juéry. Et mon mari travaillait au saut du tard et après le saut du tard, il travaillait ici avec nous. Il y avait le foin, on avait des vaches aussi. Alors il fallait le foin, il fallait moissonner, tout ce que vous voulez. Voilà.
1: Donc l'activité de maraîchage, c'était à côté d'une grosse activité plus grande agricole.
0: Oui.
1: Et c'était plutôt les femmes qui faisaient le travail.
0: Voilà, c'est plutôt les femmes. Bon, les hommes aussi, avec mon mari, on bêchait tout. On n'avait pas de motoculteur à l'époque, fallait bêcher. Alors il y avait le marché à Saint-Juéry, à la place devant la mairie là, la place là. Et le dimanche matin, à Saint-Juéry-le-Haut, parce que les gens, ils allaient à la messe à 7 heures et ils faisaient leur marché à 8 heures à la sortie de la messe. C'était comme ça.

0: Seulement après, quand on a eu des fois davantage de radis ou salades, il fallait les évacuer. Et alors ils se sont mis, les gens, et ma mère y a été aussi, sous le building à la place Coste là. Là, le marché, il a pris un peu. Et pendant ce temps, il était venu des camelots sur la place de la mairie et ils les ont pas voulu et tout le monde a été place de la barrière. Eh bien, c'est un peu de tout, des casseroles, des, tout ce que vous voulez. Voilà, on appelait ça les camelots. Mon père travaillait avec des chevaux parce qu'il n'y avait, avait pas assez d'argent pour acheter un tracteur, tout ça. Mais il n'était pas mécanique, mon père. Il était plutôt dans les bêtes. Et après, quand on a été mariés, on a acheté motoculteur et tracteur pour travailler les champs.
1: Et comment ça s'est passé avec le cheval? Qu'est-ce que vous faisiez avec le cheval?
0: La vigne. Et après, on en avait deux chevaux. On labourait. On labourait pour pouvoir ensemencer le maïs et tout. Il fallait atteler les chevaux à la lieuse et il fallait aller pousser les chevaux. Et oui.
2: Enregistrement, mars 2020.
0: Je travaillais de bonne heure.
2: À Saint-Juéry.
0: Moi, je ne sais pas comment vous dire. Parce qu'on moissonnait, on faisait la gerbière, il y avait les machines qui venaient dépiquer, et après, il y a eu les moissonneuses batteuses. Et on a perdu tout contact avec les voisins.
2: Merci à la Fondation de France.
0: On moissonnait, on serrait toutes les gerbes ensemble.
1: Merci à l'association La Talbert.
0: Et puis il arrivait le batteur qu'on appelait et on dépiquait. Et alors on dépiquait entre voisins, entre les fermes. Chacun venait nous aider et il fallait rendre le temps. Voilà.
1: C'était un portrait sonore proposé par l'association Terre Citoyenne Albigeoise.
2: Autour de la mémoire du maraîchage en Albigeois.

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